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0: Bonjour à toutes et à tous, ravi de vous retrouver pour notre dernière chronique santé naturelle de la saison. Mais ne vous inquiétez pas, nous vous avons sélectionné des rediffusions de l'émission de La Panacée à écouter tout l'été. Alors aujourd'hui, je serai avec Issa pour animer l'émission de La Panacée.
1: Bonjour Issa. À tous.
0: Si vous avez déjà essayé de prendre soin de votre microbiote, vous avez sans doute été confronté à une réalité assez déroutante. Il y a une offre absolument gigantesque de probiotiques, de prébiotiques, de psychobiotiques et même maintenant de postbiotiques. Les rayons des pharmacies sont plutôt bien remplis, il y a énormément de publicités prometteuses sur des effets par rapport à l'immunité, la digestion et j'en passe. Il y a des compléments alimentaires qui sont en gélules, en poudre, d'autres sous forme de boissons fermentées. Donc il s'agit clairement d'un secteur qui est rentable, porté par un intérêt croissant pour la santé naturelle, mais aussi par une certaine simplification, parfois une exagération des bénéfices. Alors on vous vend souvent l'idée séduisante qu'il suffirait d'avaler une gélule pour rééquilibrer tout votre organisme. La réalité est un petit peu plus nuancée et ce sera le sujet du jour, alors restez avec nous. Yeah!

0: Bonjour Malika Cécile, naturopathe, biologiste et chroniqueuse pour Radio Escapade. Avant de nous parler des probiotiques, pourrais-tu nous aider à comprendre leur terrain d'action, c'est-à-dire le microbiote intestinal ?
1: Notre microbiote intestinal, notre intestin, abrite environ 100 milliards de micro-organismes, bactéries, levures, virus, soit plus que le nombre total des cellules dans notre corps. Alors c'est quand même difficile à imaginer. On pourrait le comparer à une sorte de forêt tropicale, ce microbiote. Il est riche, diversifié et essentiel à l'équilibre global, ici notre corps. Ce microbiote joue un rôle clé pour notre santé, puisqu'il permet la digestion des fibres. Il permet de produire également certaines vitamines, comme la vitamine K ou certaines vitamines du groupe B. Il protège contre des agents pathogènes et il participe au système immunitaire. L'équilibre du microbiote intestinal est fragile. Il peut être perturbé par le stress, une alimentation qui est déséquilibrée, la prise importante d'antibiotiques sur du long terme, et même le manque de sommeil. Donc c'est là que peuvent intervenir nos héros du jour, c'est-à-dire les probiotiques VS prébiotiques.
0: Alors, probiotiques, prébiotiques, je ne suis pas bien sûr que la distinction soit évidente pour tous nos auditeurs et auditrices. Alors, est-ce que tu pourrais nous préciser ça ?
1: Oui, bien sûr. D'ailleurs, on confond souvent les deux, donc on va prendre le temps de clarifier. Les probiotiques, ce sont des micro-organismes vivants. Et la définition donc officielle, c'est que lorsqu'ils sont administrés en quantité adéquate, ils vont produire un bénéfice pour la santé. À la différence des bactéries déjà résidentes de notre intestin, les probiotiques voyagent par le tube digestif, mais ils ne le colonisent pas durablement. Donc malgré ce temps de passage relativement court, ils vont pouvoir être bénéfiques et efficaces sous certaines conditions. C'est-à-dire que le complément alimentaire doit contenir un grand nombre de bactéries. Il doit être capable de résister à l'acidité de l'estomac et à l'action des selles biliaires. C'est important que la personne ait également un bon mucus intestinal pour que ces bactéries puissent s'y fixer un minimum et qu'il y ait dans l'intestin des sucres simples, certains sucres simples dont ces bactéries probiotiques vont pouvoir se nourrir. Ces sucres simples ou fibres alimentaires non digestibles, c'est ce qu'on appelle les prébiotiques en fait. Autrement dit, les prébiotiques servent de nourriture aux probiotiques.
0: D'accord, on y voit un peu plus clair, je pense. Alors j'aimerais revenir sur quelque chose que tu viens de dire. Les probiotiques ne colonisent pas durablement le microbiote. Qu'est-ce que cela veut dire en fait ?
1: Alors, oui, souvent les personnes sont surprises quand je leur explique que c'est pas parce qu'ils ont pris des probiotiques que les bactéries de la gélule vont rester dans leur corps. Il y a des études qui suivent directement les souches probiotiques via des analyses de sel. Et donc ces études montrent que des souches comme Lactobacillus rhamnosus, vont être détectables dans les selles pendant la prise du probiotique et qu'ensuite elles vont disparaître en général entre 3 à 7 jours après l'arrêt de la complémentation. Un autre exemple, avec Bifidobacterium animalis, sa présence elle est maintenue pendant la consommation du complément alimentaire probiotique et elle est éliminée en environ une semaine. Pour les mélanges de souches, ce qui est plutôt classique, c'est rare de prendre une seule souche de probiotiques, l'élimination elle est progressive et elle dure entre 1 à 2 semaines maximum chez la majorité des individus. Il y a différentes revues de référence qui ont conclu donc que les probiotiques ne colonisent pas durablement l'intestin et que leur présence elle est transitoire avec une résistance généralement inférieure à 2 semaines après arrêt. Certaines personnes éliminent même beaucoup plus rapidement les probiotiques et ça ne reste que 2-3 jours dans l'intestin. Je pense que simplement avec cette information, beaucoup de nos auditrices et auditeurs réalisent qu'il ne s'agit pas d'un produit miracle et que déjà au niveau du marketing, il peut y avoir un pas de recul qui peut être fait.
0: Malika Cécile, là tu viens de nous préciser le temps de passage très court des probiotiques dans notre organisme. Y a-t-il une distinction à faire avec la durée des effets attendus ? Et est-il possible d'augmenter le temps de passage des probiotiques dans notre intestin ?
1: Ben, merci de poser cette question parce que c'est souvent ce qu'on me demande aussi. Donc il est intéressant de distinguer effectivement la présence physique des probiotiques dans l'intestin. Ça dure 2 jours à 2 semaines, on va dire, et la durée des effets physiologiques ressentis qui sont souvent plus longs. Ça peut sembler étonnant, mais même après la disparition des bactéries probiotiques, certains effets perdurent, comme la modulation du système immunitaire qui va durer quelques jours à quelques semaines après l'arrêt des probiotiques. L'amélioration digestive aussi peut durer jusqu'à 3 semaines.
0: Alors j'ai du mal à comprendre pourquoi les effets durent même après la disparition des probiotiques dans l'intestin.
1: Ah ben, je comprends, moi aussi j'ai dû réfléchir un peu à la question. En fait, c'est pas la bactérie qui reste, mais l'effet qu'elle a déclenché. Quand on prend des probiotiques, ça va modifier temporairement notre environnement intestinal. Ça va modifier le pH, il va y avoir des métabolites qui vont rester. Et en fait, tout ça, ça va influencer notre système immunitaire, ça va interagir avec le microbiote existant, et c'est cet effet-là qui va durer un petit peu plus longtemps.
0: Ok, merci d'avoir précisé. Peut-on trouver des probiotiques ou des prébiotiques naturellement dans l'alimentation, Malika Cécile ?
1: Oui, alors vous trouvez des probiotiques naturels dans les yaourts fermentés comme le kéfir, dans les boissons fermentées aussi comme le kombucha ou le kéfir qu'on fait nous-mêmes avec figues et citrons par exemple. Il y a aussi les légumes lacto-fermentés, donc la choucroute, c'est bien connu. Le kimchi, c'est absolument délicieux. Et en fait, tous les légumes peuvent être lacto-fermentés. Vous pouvez faire ça avec des carottes, du chou, de la betterave, voilà. Et franchement, pour avoir testé quelques recettes de légumes lacto-fermentés, j'avoue que c'est vraiment, vraiment délicieux. Et qu'au-delà de se faire du bien, on se régale, quoi. Concernant les prébiotiques alimentaires, donc vous l'avez compris, ça va être ce qui va nourrir les probiotiques, les bactéries naturellement présentes dans notre corps aussi. Ce sont des fibres et elles nourrissent généralement les bonnes bactéries qui sont déjà présentes. Donc contrairement aux probiotiques qui apportent des bactéries, les prébiotiques vont stimuler celles qui existent déjà et leur effet est beaucoup plus durable. Donc par exemple, vous pouvez consommer de l'ail, du poireau, des asperges, de la chicorée, des topinambours, de la banane, des légumes secs comme des lentilles, des pois chiches, des haricots rouges et des céréales complètes. Typiquement sur les menus, si vous faites un porridge d'avoine le matin avec pommes banane et des lentilles carottes le midi, vous aurez déjà énormément de prébiotiques pour nourrir vos bactéries. Et concrètement, ces prébiotiques restent actifs tant qu'on en mange. Et ils peuvent modifier durablement la composition de notre microbiote. Les effets peuvent durer des mois si cette consommation est régulière. Donc pour moi, ça ressemble quand même à une très bonne stratégie. Par contre, si vous n'avez pas l'habitude de consommer ce type d'aliments prébiotiques, donc avec ces fibres qui ne sont pas digérables, introduisez-les progressivement dans votre alimentation pour éviter d'avoir des ballonnements. Nous allons faire une courte pause musicale avec le chant Mera Man Loche, interprété par Guru Raj Kaur et Nirijan Kaur. Healing the Wounds of Love.

0: Bienvenue à celles et ceux qui nous retrouvent sur Radio Escapade pour la suite de l'émission La Panacée. Aujourd'hui avec Malika Cécile, nous faisons un tour d'horizon des probiotiques et des prébiotiques. Nous sommes d'accord sur le fait que tous les prébiotiques ne se valent pas. Il existe des centaines de souches et chacune a des effets spécifiques. Peux-tu nous éclairer Malika ?
1: Alors oui, le microbiote intestinal, c'est un écosystème qui est complexe, composé de milliards d'organismes, parmi lesquels les lactobacillus occupent une place de premier plan. Ce sont des bactéries qui collaborent avec d'autres micro-organismes pour maintenir l'équilibre nécessaire à une bonne santé digestive et immunitaire. Le lactobacille, en particulier, se distingue car il a une capacité à produire de l'acide lactique. Ce processus aide à maintenir un pH légèrement acide dans l'intestin. Et ça, c'est une condition qui est défavorable à la prolifération des pathogènes. Par contre, ça va être favorable aux bactéries qui nous sont bénéfiques. Le lactobacille influence également les fonctions digestives. Il aide à dégrader les sucres qui sont complexes et à digérer le lactose. Il favorise l'assimilation optimale des nutriments. Le lactobacille participe aussi à la synthèse de vitamines essentielles, donc comme la vitamine K et certaines vitamines du groupe B, donc on en a déjà parlé en première partie d'émission. Et il soutient le métabolisme et le fonctionnement du système nerveux. On peut également parler des bifidobactérium, donc c'est une autre catégorie de bactéries qui vont être pas mal présentes dans le côlon aussi. Et dans les grandes lignes, ils renforcent l'immunité, ils améliorent également le métabolisme énergétique et ils aident à lutter contre l'inflammation. On peut résumer les moyens d'action des probiotiques parce qu'ils ont des actions qui sont multiples et ça va différer d'une souche à l'autre. Donc, ce qui est communément partagé avec les différentes souches, donc là on en a cité deux, mais il en existe vraiment beaucoup. Donc ça améliore la fonction barrière de l'intestin, ça régule la réponse immunitaire. Il va y avoir une activité qui peut être bactéricide, en produisant ce qu'on appelle des bactériocines. Ce sont des acides organiques. Il peut y avoir aussi des acides gras à chaîne courte qui sont produits ou du peroxyde d'oxygène. Donc, tout ça, ce sont des composés que les bactéries peuvent produire et ça va limiter la prolifération de bactéries qui peuvent nous être néfastes. On peut aussi dire que nos bactéries bénéfiques favorisent la régulation de l'inflammation localement, que ça permet de produire des neuromédiateurs. Alors neuromédiateur, c'est un mot qui fait peur, mais vous entendez souvent parler de la sérotonine, de la dopamine, etc. Donc ça nous aide à ça aussi, les bactéries. Et ça permet donc, forcément, quand on parle de sérotonine, de dopamine ou de GABA, ça permet d'améliorer nos états émotionnels. Les probiotiques peuvent provoquer parfois des effets secondaires, mais c'est très très léger. Ça peut être des troubles du système digestif, comme des ballonnements, ou parfois des diarrhées, mais c'est quand même rare. Et en tout cas, si ça arrivait, arrêtez la supplémentation et parlez-en à votre médecin.
0: Ok, donc face à l'affluence de tous les choix, comment est-ce qu'on pourrait bien choisir ces probiotiques ?
1: Alors, il y a quelques repères simples que vous pouvez avoir. D'abord, il faut regarder les souches de bactéries. Est-ce qu'elles sont précises ? Parce qu'un bon produit va mentionner le nom complet. Par exemple, Lactobacillus, Rhamnosus, GG. Et pas simplement ferment lactique. Donc si vous voyez ferment lactique, vous savez que vous êtes déjà sur un produit de moins de qualité. C'est bien aussi de vérifier qu'il y a le nombre suffisant de bactéries. Et souvent, c'est indiqué en UFC, ce qui veut dire unité formant colonie. Et les doses efficaces sont généralement entre 1, mais plutôt 10 milliards d'UFC, selon les besoins et les souches. Par ailleurs, choisissez votre probiotique aussi en fonction de votre besoin et de vos objectifs santé, puisque en fonction des bactéries, on l'a vu, il va y avoir un effet plus ou moins marqué sur la digestion, donc c'est le cas des lactobacillus, ou bien sur le système immunitaire, c'est le cas des bifidobactérium. Et souvent, quand il y a des diarrhées, on va plutôt prendre une levure, ça on le trouve souvent facilement, c'est le Saccharomyces boulardii. Ensuite, il y a la durée de prise des probiotiques. Ça, c'est un peu au cas par cas, généralement entre 3 semaines et plusieurs mois. Et ça, c'est bien d'en discuter avec un professionnel de santé. Enfin, n'oubliez pas que les prébiotiques ne remplacent pas une bonne alimentation et que leur durée d'efficacité, elle est limitée dans le temps. En revanche, une alimentation qui apporte des fibres adéquates, elle va nourrir vos propres bactéries, vos propres bonnes bactéries même, avec un effet beaucoup plus durable.
0: Et dans quel cas la prise de probiotiques peut-elle être utile?
1: Alors ça peut être intéressant dans différentes situations. Donc on l'a vu, il y a certaines souches qui aident à mieux digérer le lactose. Donc quand on n'arrive pas à réduire les produits laitiers dans son alimentation et qu'on ne les supporte pas, bon, bah, il y a des souches lactobacilles qui peuvent être intéressantes. Il y a des personnes qui souffrent du syndrome, ce qu'on appelle le syndrome de l'intestin irritable. Et souvent la prise de probiotiques, ça les aide à réduire les ballonnements, ça améliore leur transit, ça réduit l'inflammation. Et globalement aussi, ça permet de lutter contre la porosité intestinale. Je ne sais pas si vous le saviez, mais 70 à 80% de notre système immunitaire se situe dans l'intestin. Donc quand on a un microbiote équilibré, ça permet une bonne défense contre les infections et on a une réponse immunitaire qui est adaptée. Et il y a des personnes qui sont allergiques. Et quand on est allergique, on a une réponse immunitaire qui n'est plus adaptée. Donc souvent, les personnes allergiques, quand on regarde, eh ben, elles ont mis un microbiote qui est moins diversifié que les personnes qui ne le sont pas. Il y a certaines études qui montrent que les probiotiques peuvent réduire la sévérité des allergies saisonnières et moduler la réponse immunitaire. Alors comment ? Eh ben, l'intestin, c'est un organe immunitaire majeur. Les probiotiques vont interagir avec lui et renforcer la tolérance immunitaire, c'est-à-dire ne pas surréagir à des substances inoffensives comme du pollen, typiquement en ce moment. Ça permet de réduire les réponses allergiques, donc ce qu'on appelle type TH2, et ça va soutenir les cellules régulatrices immunitaires, les Treg. En gros, ils aident le système immunitaire à être moins réactif inutilement. Ils peuvent aussi améliorer ce qu'on appelle la jonction entre les cellules intestinales. Et quand c'est trop détendu, c'est un peu comme si vous imaginiez les mailles d'un pull en laine qui sont étirées. Bon, bah ça, c'est pas très bon. Et du coup, il y a des allergènes qui peuvent passer dans le sang. Donc, quand on améliore cette jonction des cellules, bah, il y a moins d'exposition, il y a moins d'allergènes qui passent dans le sang. Et du coup, ça réduit aussi les réactions allergiques.
0: On parle souvent de l'axe intestin-cerveau. Est-ce que les bactéries de notre intestin ou les probiotiques peuvent influencer notre état psychique ou émotionnel ?
1: Notre microbiote communique avec le cerveau via le nerf vague. Et ça, on en a fait une émission. Donc, vous pouvez regarder dans les podcasts sur le site de Radio Escapade. Et l'intestin, il est connecté au cerveau via ce nerf vague. 90% des fibres du nerf vague remonte de l'intestin vers le cerveau. Ça passe aussi au niveau des poumons, etc. Il y a quand même une grosse partie, c'est intestin-cerveau. C'est pas le cerveau qui commande, mais c'est aussi l'intestin qui informe. Ça part de l'intestin, ça remonte vers le cerveau. Alors, les bactéries ne parlent pas directement au cerveau, mais elles vont utiliser des messagers chimiques ou des métabolites. Et par exemple, certaines bactéries produisent des acides gras à chaîne courte, comme le butyrate, le propionate, et d'autres vont produire des neurotransmetteurs, comme les GABA, qui sont calmants, et la sérotonine, qui est associée au bien-être. Des lactobacillus peuvent influencer la production de GABA, et donc avoir des effets sur le stress. L'intestin, c'est quand même un réseau énorme de neurones, et ces métabolites bactériens produits vont stimuler ces neurones, puis ces neurones vont activer le nerf vague, et le nerf vague va informer le cerveau qui va pouvoir modifier notre état mental. Donc c'est comme une chaîne. Les bactéries produisent des molécules qui peuvent avoir un effet calmant ou un effet sur le bien-être. Ces molécules vont stimuler les neurones intestinaux. Pouf, ça arrive au nerf vague qui va remonter l'information au cerveau. Donc c'est quand même intéressant de rappeler ça.
0: Alors, il me semble que les probiotiques sont étudiés dans le cadre du déclin cognitif, non ?
1: Oui, c'est un sujet émergent et prometteur. Ça part du constat qu'un microbiote déséquilibré pourrait favoriser l'inflammation chronique. Et cette inflammation chronique, elle peut jouer un rôle dans le déclin cognitif. Donc l'idée, ce serait de réduire cette inflammation chronique intestinale, notamment grâce à la prise de probiotiques. Donc c'est à l'étude.
0: Merci beaucoup pour toutes ces informations, Malika. L'émission touche à sa fin. Que souhaites-tu nous dire en conclusion ?
1: Que retenir de tout cela ? On pourrait dire que les probiotiques et les prébiotiques, ce sont des outils précieux. Mais ce n'est pas magique. Ça agit en soutien, temporairement. Et c'est plutôt à intégrer dans une approche globale. Si vous prenez des probiotiques et que vous continuez de manger de la junk food, ce n'est pas intéressant. Cette efficacité, elle va dépendre de la souche que vous choisissez, ou des souches de bactéries que vous choisissez, de la quantité de petites bêtes qu'il y a dans vos probiotiques, de la durée de la complémentation et de votre contexte à vous. Pourquoi vous voulez prendre des probiotiques, en fait ? Donc choisissez en fonction de ça. Et enfin, le meilleur allié de votre microbiote, ça reste quand même votre alimentation. Qu'elle soit variée, peu transformée, ça on est d'accord. Mais du coup, aujourd'hui, vous l'aurez compris, c'est important qu'elle soit riche en fibres parce que ce sont des prébiotiques naturels et ça va nourrir durablement vos propres bactéries. Merci pour votre écoute et avec Issa, on vous souhaite un très bel été.
0: Merci Malika, Cécile, naturopathe et chroniqueuse pour Radio Escapade. Bon été à tous.
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0: Ah oui, désolé.
1: Ok. Fais un peu plus, cela. Fais le troisième.
2: Ça marche.
1: Toi, tu me coupes à la fois.
2: On finit par la personne avant.
1: Ouais, c'est bon.
3: Désolé, désolé.
1: Pour nous, c'est horrible de faire ça, merde.
3: Désolé.
1: Ok, vas-y. Allez, les gars, s'active. Là, toi, tu me fais ça.
4: Je te présente.
1: Hop là, putain. Tu me fais ça, c'est pas mal, ça.
0: Hey, dis-moi, je suis où?
1: Hein? Ouais, maintenant vous dégagez tout ça là. Allez, vous dégagez et que ça sorte. Hein.
2: D'accord, hey,
0: oui, chef.
1: Oh, mais putain, fais chier quoi. Ok, bon, toi tu vas là-bas.
2: Pour toi, tu qui joue de la base dans le groupe.

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0: Il est à présent l'heure de retrouver l'agenda culturel de ce jeudi 14 mai.
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Allez, on démarre cet agenda avec une réunion d'information. Certains sont peut-être déjà au courant, mais il y a le projet de constitution d'un groupe d'éclés, des éclaireurs de France laïcs à Saint-Hippolyte-du-Fort. Et donc, il y a une réunion d'information sur le lancement de ce groupe des éclés à Saint-Hippo qui aura lieu ce mercredi 20 mai. Ça sera à partir de 19h à la salle des bains-douches. Sera invité Guillemette Michel Vion qui a relancé un groupe éclé à Montpellier il y a 4 ans. Et elle viendra pour partager son expérience. Au niveau des sujets qui seront abordés lors de cette réunion, déjà, qu'est-ce que le scoutisme, les aspects pratiques et pédagogiques, comment se passe une année pour les plus jeunes, enfin pour les jeunes, les activités, les week-ends, les camps, comment se passe une année pour l'équipe pilote, la gestion de la logistique, gestion du matériel, la compta, etc. Et la constitution d'une équipe pilote temporaire pour le lancement. Voilà, 3 ou 4 parents motivés pour travailler ensemble de juin à septembre. Si vous êtes intéressé ou juste curieux pour le lancement de ce groupe des éclés à Saint-Hippo, n'hésitez pas. La réunion d'information, c'est donc ce mercredi 20 mai à partir de 19h à la salle des bains-douches de Saint-Hippo. Du côté de l'Orbise, à présent, l'Orbise à Pondéreau, ouvre ses portes tous les samedis de 11h à 19h. Actuellement se tient l'exposition « La guerre en slip » du quatuor Cévenot-Grenoblo-Parisien, composé des artistes Dominique Sappel, Sarah Patroni, Margot Salmi et Marthe Batory, est visible à l'Orbise jusqu'au samedi 20 juin. Vous trouverez aussi sur place un espace librairie dédié à la diffusion de la micro-édition, pratique inspirée du fanzina, produisant des objets éditoriaux d'un genre hybride et propice à l'expérimentation. Vous découvrirez ainsi une sélection de créations artistiques variées, des livres d'art, des graphzines, des bandes dessinées, des affiches et plein d'autres choses encore. Et notamment un travail de l'Orbise, puisque l'Orbise a imprimé, coupé et relié à la main un joli mini-zine pour l'expo La guerre en slip. Vous le trouverez sur place et également sur leur shop en ligne. Il coûte 3 euros et il a été conçu et fabriqué avec une imprimante à jet d'encre, du papier photo mat de qualité et du fil rose fluo extra solide provenant de leur papeterie préférée, Corinne Vend des Trucs. Voilà, l'Orbise est donc ouvert tous les samedis de 11h à 19h et actuellement se tient l'exposition « La guerre en slip ». Un tour du côté du jam à Montpellier avec les rendez-vous du jeudi. C'est autour de l'histoire du jazz et des musiques populaires. Et pour ce jeudi 14 mai, c'est les tambours des Caraïbes et c'est proposé par Tony Savannah. Du côté des concerts, ce jeudi 14 mai à partir de 20h, c'est la Paillotte numéro 1 avec à l'affiche Luan McCamley. C'est la folk rock R&B jazz ainsi que Troïka Nomade, ce sont des polyphonies de l'Est, ainsi que Adil Smaali et Element of Baraka pour de l'ethno-trance et l'entrée est libre. On reste au jam puisque vendredi 15 mai à partir de 20h c'est la soirée Paillotte numéro 2 avec Nantinez pour de la musique latino-américaine, Baboukan and the Fine Aces pour de la groove pop frétillante et Cahier Mambo pour de la musique d'Amérique latine. L'entrée est à prix libre, toujours. On se rapproche de notre secteur avec la compagnie Les Rois Vagabonds qui sont à Sauve pour des représentations sous leur chapiteau. Ils jouent les prolongations jusqu'au 24 mai prochain de leur spectacle Concerto pour deux clowns, un spectacle pour toutes et tous à partir de 6 ans qui traverse le clown, le cirque et la musique classique. Allez faire un tour sur le site de la compagnie Les Rois Vagabonds pour pouvoir réserver vos places. Il paraît que ça vaut vachement le coup. Il faut que j'y aille. Du côté de Val-d'Aigoual, Val-d'Aigoual qui célèbre le printemps avec
la nature, l'écotourisme et la biodiversité à l'honneur pour cette édition de cette année. Et il reste une date à venir, c'est ce samedi 16 mai, qui est consacré au Forum de l'eau. C'est toujours à Valrhogue et cette journée de réflexion et d'échange mettra à l'honneur le fleuve Hérault, véritable fil conducteur du territoire. Et donc, entre table ronde, lancement d'un chantier participatif de revégétalisation et conférence sur le chemin de Saint-Guilhem, le public sera invité à explorer les liens entre eau, patrimoine et activité humaine. C'est donc à Valrhogue que ça se passe, et ce samedi 16 mai, pour fêter la nature, et ce jour-là sera consacré à l'eau. Ce jeudi 14 mai, la mairie de Conquérac propose un instant ornitho-artistique avec le spectacle Ocelle. Ça s'est prévu devant la chapelle à partir de 17h jeudi donc, avec un ornithologue, Béranger, une chanteuse, Cécilia, et une conteuse, Solène. C'est un spectacle qui vous permet d'aller à la rencontre et à la découverte des oiseaux qui nous entourent sur notre territoire à travers contes, musique et explications scientifique. C'est à partir de 6 ans, ça dure 1h30, les places sont limitées, les réservations se font soit par mail événement au pluriel .conquerac@gmail.com, soit par SMS au 06 26 56 20 48. Sinon, on se tient actuellement à La Salle jusqu'au 16 mai, la 25e édition du Festival international du documentaire. Avec une programmation qui est désormais en ligne, et parmi les 32 documentaires sélectionnés, il y a 13 films en sélection générale, une rétrospective de l'œuvre du cinéaste Denis Gerbrandt, 3 séances en avant-première, 5 séances en partenariat, 3 films dans la catégorie Focus Québec, un film hommage à Frédéric Wiseman, des rencontre professionnelle et bien d'autres surprises à retrouver sur leur catalogue. Notez quand même 2 soirées exceptionnelles, un ciné-concert autour de nos futures vacances et un spectacle de théâtre documentaire, Les Imprudents, ainsi que des concerts chaque soir sur la place du village. Et en parallèle du festival, il se tient le OFF, c'est l'USPOP, l'Université Sauvage et Populaire, qui propose des expos, des espaces interactifs, des performances et des animations pendant toute la durée du festival. Sinon, ce samedi 16 mai, au Saloon. Le Saloon, c'est sur la route de Saint-Jean-du-Gard à Anduze. C'est un concert avec Lou and the Groove Machine qui vous est proposé. Musique blues, funk, swamp et New Orleans au programme. Le Festival du Vivant se tient du 16 au 30 mai en itinérance dans les vallées Cévenoles. Le CPIE du Gard est coporteur de ce projet avec le syndicat des Hautes-Vallées Cévenoles, du Parc National des Cévennes et des écologistes de Lezières. C'est un programme qui est très riche avec des activités nature, des spectacles, des expos, des ateliers, des projections, des rencontres. Et vous pouvez retrouver tout le détail du programme et les infos pratiques sur le site biosfera-seven.fr. Sinon, ce dimanche 17 mai, dans le parc de Brissac, se tient les Estivales à Brissac. C'est de 11h à 17h, avec de nombreux producteurs présents, dégustation de produits locaux et vins. Il y a un repas sur réservation au 06 78 73 07 81. Sinon, dimanche toujours, il y a un vide-grenier à Durfort qui se tiendra de 7h à 13h sur la plaine de l'Air. Sinon, sachez que le Secours catholique des Cévennes viganaises organise sa traditionnelle braderie de printemps. C'est à partir de mardi prochain, mardi 19 mai. Ça se poursuit jusqu'au jeudi 21. C'est de 9h à 18h sous les halles du Vigan avec des vêtements, du linge et brocante à tout petit prix. Pour rappel, la boutique qui est 6 places du marché est actuellement fermée et les dons peuvent être faits durant la braderie. Et les bénévoles seront aussi les bienvenus. Toute personne qui a du temps à offrir, des compétences ou juste l'envie d'être utile peut contacter le Secours catholique ou venir rencontrer l'équipe durant la braderie.
Un tour du côté du cinéma itinérant à Cévennes à présent, c'est le circuit Cinéco. Ils seront ce jeudi 14 au Pont de Montvert à 21h pour la projection du film À pied d'œuvre. Ensuite, vendredi 15, ils seront à Saint-Jean-du-Gard pour la projection à 21h du film La Maison des Femmes. Ensuite, on saute au dimanche 17 mai, ils seront à Pied-de-Borgne à 18h pour la projection du film L'Agent Secret. Et juste avant, à 16h, Orwell 2+2=5. Ils seront également à Cassagnas dimanche pour à 16h30 la projection de Orwell 2+2=5, 20h30 projection de À pied d'œuvre. Sinon, lundi, ils seront à La Salle à 21h pour la projection de La Maison des Femmes, et mardi à 20h30, ils seront à Vialas pour la projection de La Maison des Femmes également, et à 21h, ils seront également à Saint-Jean-du-Gard, mardi 19, donc, pour la projection de À pied d'œuvre. Vous pouvez retrouver tout le détail de leur programmation sur le www.cineco.org. Et au niveau des tarifs, c'est 6 euros par adulte, 4 euros pour les moins de 18 ans. Et puis, il y a des abonnements 4 places à 20 euros qui sont disponibles. Allez, il ne me reste plus qu'à vous souhaiter une bonne continuation à toutes et à tous à l'écoute de Radio Escapade, bien sûr.

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5: Dans son spectacle Bouche décousue, en partie inspiré par la rencontre avec Mahteb Ghorbani, poétesse iranienne réfugiée en France, Céline Mistral rend un vibrant hommage à toutes celles qui façonnent leur liberté et leur destin. De l'Iran à l'Occitanie, le spectacle Bouche décousue tisse des liens entre poésie et broderie. Céline Mistral, artiste, comédienne, chanteuse et musicienne.
6: Ça a commencé par les troubadours. Précisément les troubadourites, les femmes troubadours. Quand j'ai découvert il y a 20 ans qu'elles avaient écrit et qu'elles pouvaient avoir cette place dans la société à une période du Moyen-Âge en Occitanie et uniquement en Occitanie, et ça m'a lancée pour mettre en musique et en lumière la poésie féminine. Et puis après, avec le temps, je suis arrivée jusqu'en Iran, en passant par l'Aveyron. Parce que j'ai découvert qu'en Aveyron, il y avait une poétesse, Julienne Séguré, dite Kaleliou, qui a écrit un hommage en occitan à Oumar Khayyam, un grand poète du XIe siècle persan. Et suite au soulèvement Femmes, Vie, Liberté qui a eu lieu en 2022 après la mort de Mahsa Jina Amini, j'ai découvert la poésie persane au féminin. Et puis j'ai rencontré Mahteb Ghorbani, une poétesse iranienne qui a mon âge et qui a vécu pas mal de péripéties dans son pays et qui est arrivée jusqu'en France pour continuer à écrire sa poésie. Et avec elle, j'ai découvert tout le monde des poétesses iraniennes et j'ai eu envie de les colporter jusqu'ici pour les faire connaître et pour leur donner une voix. Et j'ai créé un lien entre mon histoire personnelle, en fait, mon histoire familiale et la place des femmes, et puis ce que vivent ces femmes là-bas, en Iran, et partout dans le monde, d'ailleurs. On a l'impression que les choses sont acquises, mais on se rend compte que, selon les contextes politiques, les choses peuvent changer très très vite. Et c'est ça que j'ai eu envie de mettre en avant. En plus de ça, vis-à-vis de la recherche et du travail que fait ma grand-mère à Marseille, en Provence, autour du bouti, qui est une tradition de couture ancestrale marseillaise qui se perd et qui est un art magnifique. J'ai eu envie de créer un lien entre la broderie et la poésie, qui sont des arts souvent féminins, en tout cas pour le travail d'aiguille, les travaux d'aiguille, et qui, la broderie a représenté l'entrée en écriture à certaines femmes qui ont commencé à écrire en brodant. Et donc voilà, j'ai fait ce lien, et comme tout texte est un tissu, une trame de mots, voilà comment s'est créé ce lien entre poésie et broderie de l'Iran à l'Occitanie.
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Le festival du dessin d'art a déjà l'ampleur de celui de la photo qui en sera à sa 57e édition cet été. Pour la 4e édition du festival du dessin, Frédéric Pajac propose sur une dizaine de lieux un grand nombre d'expositions. 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Il vous reste quelques jours pour découvrir toute la pluralité des œuvres, puisque c'est jusqu'au 17 mai. Les écoles d'art de Florence, d'Athènes et de Paris sont présentes. Un focus Viva Italia, un ensemble d'œuvres de différents artistes sur le paysage. Des découvertes à foison jusqu'au 17 mai. Frédéric Pajac nous présentera cette 4e édition à partir de 14h10 environ. 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

Bonjour à toutes et à tous. Cette émission consacrée au Festival du dessin d'Arles a été enregistrée. L'entretien avec Frédéric Pajac a eu lieu dans les studios de Radio Escapade jeudi dernier. Et c'est Sidzen Endresel et Endresen et Buggy Wesseltoff qui seront les invités musicaux de cette émission. Trois morceaux seront présents.

0: Écrivain, dessinateur, éditeur, créateur des cahiers dessinés, directeur artistique du Festival du dessin d'Arles, Frédéric Pajac n'est pas un simple artiste nomade, tant les mains projets qu'il a créés, livres, journaux, expositions, films, sont intimement liés. Ce sont les facettes multiples d'une même œuvre. Frédéric Pajac donne forme à ses tourments, ses éblouissements. La solitude est au centre de son œuvre. Dans l'immense solitude, celle de Nietzsche et de Césaré Pavès résonne avec la sienne. Pajac, dans les récits dessinés de ses manifestes incertains, mêle autobiographie, différentes biographies, philosophie et poésie. Exigence d'écriture, documentation intense, dévoilant des pans de la personnalité, par exemple de Walter Benjamin ou de Van Gogh, associé à ses dessins en noir et blanc, aux techniques diverses, captant par ses choix des moments fixés, ses cadrages, au-delà du réel, notre dimension intérieure. Éditeur de journaux, de cahiers dessinés, Frédéric Pajac accueille et fait connaître le travail de ceux qu'il aime. Avec Vera Michalski, éditrice des éditions Noir et Blanc, qui a permis aux cahiers dessinés de prendre leur autonomie, il crée le Festival du dessin d'Arles. Il célèbre cet art du dessin, enfin sorti du mépris. Frédéric Pajac est avec nous pour qu'il nous guide vers ces chemins personnels des artistes et la vérité profonde de leur subjectivité à travers leurs dessins. Bonjour Frédéric Pajac.
1: Bonjour.
0: Alors, le dessin est donc vraiment au centre de vos activités artistiques, de créateur. Qu'est-ce qui vous émeut dans le dessin?
1: Je crois d'abord c'est notre premier langage créatif. Tout le monde a dessiné enfant. Et j'ajouterais qu'il n'y a pas de mauvais dessin d'enfant, ça n'existe pas. Tous les dessins sont intéressants et tous les dessins sont toujours assez émouvants. Et je crois que, en fait, je suis pas le seul à le dire, parce qu'il y a beaucoup d'artistes qui ont recherché, comme Paul Klee par exemple, qui ont recherché l'enfance dans leurs dessins, ou Miro, ou des gens comme ça. Et puis ils ont recherché Steinberg, et le dessin d'enfant, et ils ont chaque fois essayé de faire un trait d'union entre leur enfance et puis leur préoccupation d'adulte. Donc le dessin pour moi c'est vraiment à l'origine, c'est aussi à l'origine du monde, puisque les dessins des grottes de Lascaux ou de Chauvet nous montre des dessins absolument fantastiques sur les parois. Et voilà, c'est des dessins qui sont restés intacts, quoi, pratiquement. Donc on est face à un mystère, parce qu'on ne sait pas ce que c'est que ces dessins. Mais justement, je crois que la dimension du mystère dans le dessin est très importante.
0: C'est-à-dire?
1: C'est-à-dire que on n'identifie pas forcément, on sait pas exactement ce que c'est qu'un dessin. Je parle pas des dessins très classiques et tout ça, mais il y a beaucoup de dessins qui sont quelque chose de tellement intime que on a de la peine à les déchiffrer, quoi. On est ému par ces dessins, mais on les déchiffre pas forcément, quoi. Et l'arrivée du surréalisme, ça a libéré beaucoup de choses, pas seulement dans le dessin, mais dans l'écriture aussi, mais ça a libéré beaucoup de choses. Et je crois que on est souvent un peu injuste avec le surréalisme. Le surréalisme je ne dis pas que les œuvres surréalistes sont forcément les plus représentatives de ce qu'est le surréalisme, mais le surréalisme a transpiré sur notre façon de voir, quoi.
0: Alors, vous avez une connaissance du dessin, mais pas seulement, puisque, par exemple, dans Manifeste incertain, il y a des personnalités, comme j'ai cité Walter Benjamin, il y en a d'autres. vous connaissez parfaitement, vous pouvez mettre en œuvre leur biographie, et souvent on se révèle des pans de leur personnalité qu'on ne connaissait pas. Comment cette connaissance, cette acquisition de connaissances, comment se centre le dessin au milieu de tout ça? Comment le reliez-vous avec le dessin?
1: Je le relis pas, en fait, parce que je pense que le dessin et le texte sont des langages qui sont qui sont pas incompatibles, et donc il y a pas de véritable rapport entre eux, quoi. C'est pour ça que moi je suis contre l'illustration. J'illustre pas les textes que j'écris, et je laisse ces deux langages, en fait, se coexister, mais sans forcément se réconcilier. Et pour moi, le texte où je vais chercher la précision, je vais chercher la documentation, justement, sur un auteur, sur, par exemple, Marina Tsvetaeva ou Pessoa, ou Walter Benjamin, je vais évidemment me documenter, je vais lire leur œuvre, et je vais me documenter le plus possible, et ce travail d'écriture, qui est en fait une manière d'exprimer mon rapport de lecteur, parce qu'en fait j'ai commencé à lire assez tard, mais j'ai beaucoup lu, et puis chaque fois que je m'intéresse à un auteur, c'est que je le relis, en fait, et je le relis pour en faire un livre. Et donc cette partie d'écriture et de recherche n'a rien à voir avec le dessin. Le dessin, c'est vraiment un autre langage. C'est un langage que je rapproche beaucoup de l'inconscient, quoi. Moi, je dessine dans un état second. Je dessine beaucoup. Je dessine dans une période très courte, à peu près 2-3 mois. Et tout le reste du temps, je dessine jamais. Et donc, quand je suis dans cet état second, en fait, le dessin, je le calcule pas, comme on dit. Il vient comme il vient, quoi. Et tout à coup, j'ai envie de dessiner des arbres, de la végétation, des forêts, tout à coup la mer, tout à coup autre chose. Et c'est indépendant du texte, quoi.
0: Alors, comment, quel dessinateur êtes-vous sur votre table de travail? Est-ce qu'il y a, vous parliez donc d'intensité, est-ce qu'il y a vraiment tout le temps cette dimension, ou est-ce qu'il y a un moment où ça repose, c'est, vous reprenez, vous affinez, vous soulignez les matières, vous vérifiez le cadrage, ou comment se passe ce moment de dessin?
1: C'est très spontané, en fait. Soit je dessine, ça m'arrive beaucoup de dessiner dans la nature. Et dans la nature, je sais pas de copier la nature, ça m'intéresse pas beaucoup, quoi. C'est comme si je dessine d'après une photo, je cherche pas vraiment à copier la photo. Moi, ce que j'aime bien quand je travaille d'après la photographie, j'aime bien avoir une dizaine de photographies différentes d'un personnage, ou je sais pas, ou d'une situation, et puis de pouvoir l'interpréter en dessin. Je dessine très spontanément, quoi. Et puis en fait, le dessin, tout à coup, il est terminé. Je sais pas pourquoi il est terminé, en fait, je pourrais encore continuer, mais je décide qu'il est terminé. Et je déchire très peu de dessins, en fait. J'en écarte pratiquement pas, quoi. J'en écarte peut-être un ou deux sur un livre. Et puis j'accepte le dessin comme il apparaît, quoi. Même si je le trouve pas forcément très bien. Mais c'est pas un dessin n'a pas forcément besoin d'être très bien pour moi. Il doit exprimer quelque chose, il doit être une tentative. Et c'est pas forcément un résultat, quoi. Enfin, c'est pas forcément un résultat exceptionnel, quoi. C'est plutôt assez rare, quoi, d'arriver à faire des dessins exceptionnels. Ça arrive, hein, on sent qu'on fait un dessin où on a réussi à exprimer quelque chose qui était inexprimable. En fait, moi, je cherche beaucoup à aborder des sujets auxquels j'ai jamais pensé. Donc, dans chaque livre, je fais un effort. Par exemple, je dessine des chiens, ou je dessine des abeilles, ou je dessine des... Tous les, c'est tous des, des, des éléments que j'ai jamais recherché en fait, j'ai jamais expérimenté. Donc de chaque livre je me dis je vais essayer quelque chose quoi. Là je suis en train de faire une série de dessins sur des vieux, des visages de vieux, et ça m'intéresse beaucoup de dessiner les rides, tout le côté flippé du visage et tout ça, ça. Et puis j'essaie d'y mettre de la tendresse dedans, j'essaie pas de faire des dessins monstrueux quoi.
0: Vous êtes donc directeur des cahiers dessinés, vous avez donc créé cette maison d'édition, Vera Michalski lui a permis d'avoir son autonomie, vous publiez donc les œuvres d'autres, c'est essentiel d'ailleurs, hein, parce que le catalogue aujourd'hui des cahiers dessinés est tout à fait remarquable. Quel est votre souhait dans l'édition des autres? Parce que la qualité des livres fait que ça se décale, ça se démarque de ce qui est souvent fait lorsqu'du dessin est édité. Excusez-moi. Allez-y.
1: Oui, dès le départ, il y a maintenant 25 ans, à peu près, 24 ans, on a décidé avec Vera Michalski et son mari, qui était encore vivant, on a décidé de faire des beaux livres, de faire des livres bien imprimés et sur un beau papier et de rendre hommage au dessin, d'être le plus fidèle possible, à faire une reproduction qui soit la plus fidèle possible. Et donc pour moi c'est très important. J'avais fait la maquette du livre qui est une maquette littéraire en fait, et je voulais faire rentrer le dessin comme la littérature est représentée, avec un classicisme qui me plaisait bien. Je voulais pas faire quelque chose à la mode parce que les modes dépassent vite, et je voulais faire quelque chose qui soit ancré dans le temps quoi. Et ce qui est important pour moi, c'est de découvrir des dessinateurs ou de rendre hommage à des dessinateurs qu'on est en train d'oublier quoi. Moi, je suis très sensible à la question de l'oubli. J'ai très peur qu'on oublie des gens, qu'on oublie Roland Topor, par exemple. J'ai eu très peur qu'on l'oublie parce que je voyais que ses livres se vendaient pas du tout, et donc il a fallu faire tout un travail de distribution, de promotion, d'édition, puisqu'on a, je crois qu'on a fait 6 livres de Topor, on en sort à la rentrée, là, en septembre. Et je crois que ce sera l'avant-dernier livre qu'on fera, on aura tout édité Topor, donc c'est considérable, on a édité des milliers de dessins. Et voilà, il y a d'autres dessinateurs comme ça, qui soit des gens qui sont pas connus, qui ont un tout petit public et qu'on essaie de faire connaître, qui ont une réputation mais qui est pas voilà. Par exemple, on a fait un livre de Jean-Baptiste Sécheret qui est un peintre qu'on connaît un peu, que le public connaît un peu mais pas très bien, donc c'est intéressant de faire un livre avec un ensemble de ses peintures et de ses dessins. Et on vient d'en faire un sur Éric Desmazières, qui est donc graveur, et là on montre pas ses gravures, pour lesquelles il est très connu internationalement, mais on montre ses dessins qui n'ont jamais été édités quoi.
0: Alors Frédéric Pajac, vous n'aimez pas forcément la bande dessinée, vous avez des réserves avec la bande dessinée, alors que par exemple au festival d'Arles, au festival du dessin, on va découvrir des œuvres d'Edmond Baudouin, de Guido Crépax, de Lorenzo Mattotti, Dominique Goblet, il y a Gabriella Giandelli ou Mike Simon. Qu'est-ce qui vous dérange dans la bande dessinée?
1: Je crois que pour moi, c'est ce qui me dérange, c'est que c'est En fait, c'est la répétition du personnage, c'est la répétition qui a... c'est des planches avec toutes ces images dans une seule page, avec ces bulles qui prennent toute la place, qui tuent le dessin. Bon, j'ai beaucoup aimé la bande dessinée, mais j'ai pris mes distances avec la bande dessinée. Mais il y a encore des choses qui me plaisent bien. Moi, j'ai édité, par exemple, Buzzelli, qui est un immense dessinateur. Et j'ai édité 4 livres de lui. Et pour moi, c'est un génie du dessin. C'est un peintre, d'ailleurs, au départ. Et pour moi, c'est voilà, quelqu'un de méconnu en France, qu'on avait oublié, qu'on a connu dans les années 70, qu'on a complètement oublié, et de le ressortir. On a rencontré pas mal de succès, les gens se sont vraiment intéressés à lui. Et pour moi, c'est un dessinateur et un écrivain aussi fabuleux. Parce que c'est vrai que dans la bande dessinée, si vous voulez, c'est un art qui est proche du théâtre, c'est du dialogue, essentiellement. Et puis, on n'a pas de grands dialoguistes, quoi. On n'a pas des Shakespeare ou des Beckett. On a, c'est assez pauvre. Je trouve les scénarios sont souvent, je les trouve pas très bien écrits, quoi. Il y a des exceptions, évidemment. Je ne peux pas faire une généralité ambitieuse, mais ce que j'aime, je crois que c'est pas une question. Non, je sais pas. La question, c'est pas d'aimer ou pas aimer, mais ce qui est important dans le dessin ou dans la peinture, c'est que c'est réservé à des gens qui font l'effort de s'y intéresser. C'est pas un art de mass média, quoi. Et la bande dessinée, c'est un art de mass média. Et en fait, quand on est plus on fait pour un grand public, un large public, moins les choses sont intéressantes, quoi. Mais c'est dans tous les domaines. C'est valable dans la musique, c'est valable dans tout, hein. Dans la littérature aussi. Il n'y a pas pire que les best-sellers, quoi.
0: Frédéric Pajac, je vous propose une pause musicale. On se retrouve dans quelques minutes et on parlera donc là du 4e festival du dessin d'Arles. À tout de suite.

0: Vous êtes sur Radio Escapade dans l'émission Écriture dessinée. Nous sommes avec Frédéric Pajac, qui est le directeur artistique du 4e Festival du dessin d'Arles et des précédents, bien sûr. Et donc, Frédéric Pajac, en fait, ce festival, c'est comme une synthèse de toute votre carrière de, à la fois de, d'éditeur, de créateur de journaux, de passionné de avec le dessin donc au centre de l'ensemble de toutes vos activités. Comment s'est décidée cette édition du festival? Qu'est-ce qu'elle vous permet?
1: Alors au départ, moi je me suis installé il y a une dizaine d'années à Arles. Et je voulais pas vivre comme un touriste ou comme un étranger. Je voulais m'impliquer dans la ville. Je voulais faire quelque chose qui puisse intéresser la ville, la dynamiser, et puis où je puisse m'intégrer, travailler avec des gens. J'avais envie de quelque chose de collectif, quoi. Et parce que c'est vrai que quand on est dessinateur ou écrivain comme moi, on est souvent seul à sa table de travail. Et en général penché, on devient presque bossu, et on vit dans une extrême solitude, quoi. Et moi j'ai pas envie d'être dans une tour d'ivoire, quoi. Ça m'intéresse pas du tout. J'ai toujours eu la curiosité de voir ailleurs, de voir ce que font les autres dessinateurs ou les autres écrivains. Donc je me suis dit, c'est une ville qui a déjà les rencontres de la photo, donc qui utilise pas mal de lieux. Je me suis dit, pourquoi pas faire quelque chose avec le dessin. J'en ai parlé à Vera Michalski, qui a tout de suite approuvé et qui m'a donné son soutien, et qui a un soutien très important et très, très généreux. Et donc j'ai réussi à convaincre le maire aussi, Monsieur De Carolis, Patrick De Carolis, qui a accueilli ce projet avec enthousiasme. Et puis ce qui m'intéressait vraiment, comme éditeur, je l'ai dit tout à l'heure, mais je me suis intéressé à la reproduction. La meilleure possible. Mais en fait, je crois que le public, il est très content de voir des reproductions, des livres, etc. Mais je crois qu'il a besoin d'être confronté aux originaux, parce que les gens s'intéressent énormément à l'original, à la façon dont c'est fait, à savoir si c'est de la gouache, de l'aquarelle, du crayon, de l'encre, et quel papier est utilisé. Il y a vraiment un engouement pour ça. Et donc, confronter les gens à l'original, il n'y a pas mieux qu'un festival pour permettre la diversité, parce que c'est ce que je recherche, moi. C'est vraiment le dessin dans tous ses états. J'ai pas une ligne idéologique ou esthétique. C'est pas ça que je recherche. Moi, je recherche le dessin dans tous ses états. Alors il y a quelques thèmes dans le festival. Il y a par exemple le thème du paysage qu'on retrouve chaque année à l'archevêché. Et là, on confronte.

0: quelques dessinateurs qui font essentiellement du paysage, mais ou alors qui font secrètement du paysage, comme par exemple Edmond Baudouin, qui est un dessinateur de bande dessinée, et qui, pour lui, fait des arbres, dessine des arbres, etc. C'est le même, c'est le cas aussi pour Georges Raymond Dessaigne, qui est un dadaïste qu'on a un peu oublié, qui est un dadaïste important pendant, dans le mouvement de l'après-guerre, après la Première Guerre mondiale. Et donc, il a curieusement, il a dessiné pour lui, il a dessiné des arbres, il a dessiné la nature dans le Midi où il s'est retiré. Et en fait, on ne connaît pas ses dessins. Moi, je les connaissais très très mal. Et puis, là, j'ai grâce à la galerie Chave, Avance, j'ai réussi à rassembler une quarantaine de dessins qui sont vraiment très intéressants et qui sont des dessins de paysage. Donc, il y a aussi l'art brut, qu'on a chaque année un rendez-vous avec les dessinateurs de l'art brut, tous les dessinateurs qu'on ne connaît pas, qui sont des gens qui sont en difficulté, qui ont des problèmes psychiatriques. Et voilà, on présente leur dessin, on présente chaque fois trois ou quatre artistes. Et on les confronte comme ça, et ça fait. On entre dans un monde, c'est très beau la salle qui est consacrée au musée de l'art brut, elle est très belle parce qu'elle est. Il y a beaucoup de bois, sur les murs, il y a du bois, et les œuvres sont accrochées sur du bois, il y a quelque chose de très chaleureux, il y a quelque chose de. On entre dans un autre monde, quoi. Je trouve l'accrochage très très réussi. C'est un commissaire d'exposition qui est Otto Teichert qui a fait ça, et je trouve très réussi, quoi.
1: Il y a la partie Viva Italia qui est importante, où on découvre aussi à la fois donc des artistes comme Fellini, les dessins de Fellini. Alors on savait qu'il dessinait, mais là de les voir, c'est quand même assez étonnant, émouvant. Il y a une façon aussi de toujours replacer le dessin dans l'œuvre des artistes. Comme par exemple Piranèse ou Buzzati, Dino Buzzati.
0: Oui, c'est. Bon, l'exposition sur l'Italie, c'est donc essentiellement le XXe siècle, avec des œuvres des futuristes italiens, des œuvres de l'Arte Povera. Et c'est une très belle collection qui vient de Milan. Qui présente presque une centaine de dessins de plusieurs artistes. Je crois qu'il y a deux, trois dessins par artiste. Et puis on a complété avec des dessins de Fellini, de Pasolini aussi, qui sont très beaux, qui sont des dessins un peu. On ne sait pas si c'est de la disparition ou de l'apparition. C'est des dessins très délicats où on voit à peine, c'est des autoportraits, enfin, entre autres, mais il y a des autoportraits qui sont vraiment évanescents. Voilà, c'est très sensible, le travail de Pasolini. C'est très différent de son cinéma qui est assez brutal et assez, assez violent. Mais là, j'ai une extrême sensibilité. Il a toujours dessiné, d'ailleurs, à Pasolini. Et puis, on a aussi mis, vous avez cité. Buzzati qui est donc un écrivain et qui a toujours dessiné et pour lui le dessin c'était vraiment quelque chose de fondamental et on le connaît pas tellement comme dessinateur, tout le monde connaît le désert des Tartares parce qu'il était en plus adapté au cinéma, mais on connaît pas ces dessins qui sont étranges et qui doivent beaucoup au surréalisme. Et moi j'aime beaucoup ses dessins. C'est pas un dessinateur virtuose, c'est un dessinateur. D'ailleurs, moi je m'intéresse pas forcément aux dessinateurs virtuoses. J'aime bien présenter des grands dessinateurs. Je sais pas, comme Steinlen par exemple, où on a présenté en première mondiale la danse macabre qui date de 1910 je crois et qui est qui est vraiment de toute beauté et surtout, encore une fois, de grande virtuosité. Mais je ne m'intéresse pas qu'aux gens virtuoses, je m'intéresse aussi aux gens qui dessinent avec difficulté. Et je crois que le public, il aime bien ça. Il aime bien aussi s'identifier à des gens qui ne sont pas des ce qu'on appelle des grands dessinateurs ou des grands artistes, mais qui sont des dessinateurs qui se sont efforcés à dessiner, qui ont cherché, qui ont pas forcément trouvé. Et il y a cette humilité, en fait, voilà, du dessin. C'est un aspect que j'aime beaucoup, quoi.
1: Frédéric Pajac, vous nous permettez de découvrir des dessins. Vous avez cité dans la partie paysage quelques artistes, mais il y avait par exemple Louise Michel. On découvre des dessins de Louise Michel. Est-ce qu'il y a beaucoup d'œuvres ainsi à découvrir? Est-ce que vous avez vous-même découvert des œuvres récemment qui pourront être présentés dans la 5e ou la 6e édition du festival?
0: Oui, je dirais oui. C'est tous les jours que je découvre des choses. C'est vraiment tous les jours. Je reçois beaucoup de propositions. Il y a beaucoup qui m'intéressent. Et effectivement, je suis en train déjà de construire l'édition de l'année prochaine et les éditions suivantes. J'ai déjà des thèmes, j'ai déjà des artistes que je mettrai en avant. Et disons la découverte, c'est vraiment infini dans le dessin. Il y a tellement de gens qui dessinent, il y a tellement de dessinateurs, et pas seulement en France, il y en a dans le monde entier. Donc c'est complètement étonnant. Vous voyez, par exemple, on m'a parlé de ça un peu plus tard qu'avant-hier. C'est un sujet que je connaissais un peu, mais je ne sais pas si vous voyez qui est l'ethnologue Pierre Clastre, qui a disparu il y a assez longtemps, je crois dans les années 80. Et Pierre Clastre était dans les tribus d'Indiens d'Amazonie. Et il s'est confronté à des gens qui n'avaient jamais dessiné, jamais utilisé du papier, et ni des crayons, ni de l'aquarelle. Et donc il les a fait dessiner, quoi. Et ça, ce sera un sujet que je mettrai l'année prochaine, parce que je mettrai une quarantaine de dessins de ces Indiens, ces tribus indiennes, pour montrer que voilà, que le dessin, il peut surgir comme ça de nulle part, en fait, de quelqu'un qui n'a aucune référence, en fait. Et donc ça, c'est quelque chose qui m'intéresse beaucoup de montrer ça.
1: Frédéric Pajac, un festival comme celui d'Arles, c'est aussi un travail d'équipe. Qu'est-ce qui vous plaît aussi dans cette partie collective, puisque vous êtes aussi très attaché à ce fonctionnement en collectif?
0: Alors, on est 200, hein, quand même.
1: C'est pas à temps.
0: Pardon ?
1: Je ne pensais pas à temps.
0: Ah oui, si, on est 200. Mais bon, on a une équipe qui dirige les choses. On est une petite dizaine. Et alors, c'est assez drôle parce que ce sont que des femmes. Donc, je suis seul homme de toute l'équipe. Et c'est assez plaisant, je dois dire. Et ce que j'aime, c'est l'échange, quoi. C'est l'échange, voilà, la réflexion. On se pose beaucoup de questions. Où est-ce qu'on va exposer tel dessin? Ça, c'est un travail qu'on fait ensemble, qu'on essaye de... voilà, on construit le festival, on construit les expositions à plusieurs. Et c'est un échange, on argumente, moi, j'aime beaucoup, on débat beaucoup et on trouve toujours une solution, quoi. Moi, je sens le bateau d'ivoire, c'est formidable.
1: Au niveau de votre œuvre personnelle, donc il y a eu l'ensemble du manifeste incertain. Est-ce qu'il y a d'autres œuvres en préparation que vous allez publier aux éditions Noir et Blanc ou autres? Noir sur blanc.
0: Je suis en train de finir, là, je suis en plein dans la phase du dessin, mais je suis en train de finir un livre que j'ai, un manifeste, ce sera le manifeste 11, qui sortira en octobre, le 1er octobre, et qui est consacré en grande partie à Saint-François d'Assise. Donc j'ai beaucoup étudié, lu, fait des recherches un peu sur Saint-François, mais aussi sur son époque, qui est d'époque charnière, qui est entre le 12e et le 13e siècle, et qu'un historien comme Jacques Le Goff a qualifié de première renaissance. Et c'est vrai que c'est une renaissance parce que c'est l'apparition des universités, c'est l'apparition des cathédrales, c'est l'apparition d'un nouveau commerce, de certaines monnaies qui n'existaient pas avant, et du prêt, de l'usure. Il se passe beaucoup de choses dans cette époque, et puis Saint-François est un personnage tout à fait qui va vraiment faire trembler l'Église, quoi. Et je trouve que c'est un personnage tout à fait passionnant. Et donc je me suis rendu à Assise, évidemment. J'ai un peu sur ses traces et tout ça. Je me suis retourné à Rome. Donc j'ai terminé l'écriture de livre. Maintenant, je suis en train de terminer les dessins. Et voilà, donc je vais faire pas mal de portraits de Saint-François, qui sont des portraits assez personnels. Et ce sera mon interprétation du visage de Saint-François, parce que chaque peintre et dessinateur qui l'ont représenté sont toujours différents les uns des autres. On n'a jamais fixé un visage précis de Saint-François. Donc c'est une occasion aussi de travailler en toute liberté.
1: Merci beaucoup Frédéric Pajac. Je rappelle que le Festival du Dessin est jusqu'au 17 mai, donc 2026. Et toutes les informations sont en ligne. Merci encore Frédéric Pajac. Et ben on sera au rendez-vous en octobre pour le Manifeste Incertain 11. Merci. Okay. Au revoir.
0: Merci. Au revoir.

Le dessin peut aussi s'exprimer sur d'autres supports. Un numéro spécial du Courrier international intitulé « Le monde selon Bills », portugais. Bills pratique l'art urbain. Il réalise donc de très grandes fresques. Et c'est aussi une manière de découvrir des œuvres dessinées. Alors, Bills est un artiste tout à fait particulier parce qu'il n'utilise pas la technique des enduits coloré pour réaliser donc des fresques. Il va travailler plutôt en creux. Alors, il a par exemple sur des affiches collées creusé pour faire apparaître différentes formes, différents motifs, ces couches de papier, et qu'il a aussi passé sur un badigeon blanc qui permettait d'avoir ainsi tout de suite une couleur qui émergeait des couches creusées dans ces affiches. Avec les murs, il procède de la même manière, c'est-à-dire qu'il va creuser le mur pour faire apparaître des couleurs, des textures, et il va pas du tout utiliser le mur comme une toile, mais vraiment comme plutôt un espace archéologique, et il va ainsi remonter dans l'histoire du bâtiment. Ces fresques sont donc très grandes, sont composées de portraits avec des regards très intenses, et il y a vraiment ce travail de réalisation qui est fait par ces morceaux qui sont enlevés et qui vont composer les œuvres. C'est un artiste qui opère depuis plus d'une vingtaine d'années avec des rencontres importantes comme celle de Banksy. Et il œuvre depuis pas mal d'années à Barcelone. Et il œuvre depuis pas mal d'années à Lisbonne. Et il a profité de tout un espace qui se trouve en face de Lisbonne avec des prix immobiliers beaucoup plus accessibles. Et il a donc récupéré des friches industrielles qu'il a investies. Et il y a un ensemble de lieux qui par la suite vont être créés suite au succès de l'artiste. Il a créé par exemple la galerie Underdogs, la galerie Eterno, il y a un autre espace qui est plus dédié au numérique, et à chaque fois l'idée est de défendre et de permettre à de jeunes artistes d'avoir un espace et de pouvoir développer leur œuvre. Cette continuation est extrêmement importante puisque Bills a créé un festival d'art multiple avec des transversalités importantes avec d'autres médiums. Donc c'est le festival Imminent et il aura lieu en septembre, donc à Lisbonne. Bills, aujourd'hui, fait vivre une cinquantaine de salariés. Il y a une quarantaine de projets qui sont en cours depuis le début de l'année 2026. Et c'est extrêmement important. Et ça montre toute la puissance de l'approche et comment il a renouvelé, bouleversé l'art urbain et comment il a donné aussi au dessin une ampleur tout à fait particulière. Bills s'expose dans de très nombreux pays, à Hong Kong, à Munich, c'est vraiment un artiste international. Donc, numéro spécial du Courrier international
Donc, qui représente les numéros 1853 et 1854. Le prochain numéro sera le 20 mai. Et donc, sur cette quinzaine, eh bien, vous pouvez découvrir ce numéro spécial où il y a tout un entretien qui est illustré, et il y a de nombreuses œuvres de Bills qui sont utilisées pour l'iconographie de ce numéro. Il est au prix d'ailleurs de 6,90 €. Jeudi prochain, nous serons avec Frédéric de Baumy pour son dernier livre, Calter, qui est publié aux éditions Cambourakis. Très bonne semaine à tous sur les ondes de Radio Escapade.

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0: de retrouver l'apéro platine de ce mois-ci. Et je vais laisser le DJ qui est prévu pour ce soir se présenter, vous dire un petit mot.
1: Eh bien, merci Fab. Bonsoir à tous. Voilà, moi c'est Boris. Je vais vous faire un mix vinyle dans les humeurs du moment, du son de ma maison, plutôt afro et électro, bien sûr. Voilà, je vous souhaite de passer un agréable moment pendant ces deux heures. Merci à vous.
0: Allez, place à la musique.
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0: Eh bien voilà, merci pour votre écoute. C'était Boris, un peu de son de ma maison. À très bientôt, j'espère, de retour sur Radio Escapade. C'est toujours un plaisir en tout cas. Merci Fab, et merci Antoine et Jean-Phi qui m'ont proposé le créneau.
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0: Allez, on démarre cet agenda avec une réunion d'information. Certains sont peut-être déjà au courant, mais il y a le projet de constitution d'un groupe d'éclés, des éclaireurs de France laïque à Saint-Hippolyte-du-Fort. Et donc, il y a une réunion d'information sur le lancement de ce groupe des éclés à Saint-Hippo qui aura lieu ce mercredi 20 mai. Ça sera à partir de 19h à la salle des bains-douches. Sera invité Guillemette Michel Vion qui a relancé un groupe éclé à Montpellier il y a 4 ans. Et elle viendra pour partager son expérience. Au niveau des sujets qui seront abordés lors de cette réunion, déjà, qu'est-ce que le scoutisme? Les aspects pratiques et pédagogiques? Comment se passe une année pour les plus jeunes? Enfin, pour les jeunes, les activités, les week-ends, les camps. Comment se passe une année pour l'équipe pilote? La gestion de la logistique, gestion du matériel, la compta, etc. Et la constitution d'une équipe pilote temporaire pour le lancement. Voilà, 3 ou 4 parents motivés pour travailler ensemble de juin à septembre. Si vous êtes intéressé ou juste curieux pour le lancement de ce groupe des éclés à Saint-Hippo, n'hésitez pas. La réunion d'information, c'est donc ce mercredi 20 mai à partir de 19h à la salle des bains-douches de Saint-Hippo. Du côté de l'Orbiz, à présent, l'Orbiz à Pondéreau, ouvre ses portes tous les samedis de 11h à 19h. Actuellement se tient l'exposition « La guerre en slip » du quatuor Cévenot-Grenoblo-Parisien, composé des artistes Dominique Sappel, Sarah Patroni, Margot Salmi et Marthe Batory, est visible à l'Orbiz jusqu'au samedi 20 juin. Vous trouverez aussi sur place un espace librairie dédié à la diffusion de la micro-édition, pratique inspirée du fanzina, produisant des objets éditoriaux d'un genre hybride et propice à l'expérimentation. Vous découvrirez ainsi une sélection de créations artistiques variées, des livres d'art, des graphzines, des bandes dessinées, des affiches et plein d'autres choses encore. Et notamment un travail de l'Orbiz, puisque l'Orbiz a imprimé, coupé et relié à la main un joli mini-zine pour l'expo La guerre en slip. Vous le trouverez sur place et également sur leur shop en ligne. Il coûte 3 euros et il a été conçu et fabriqué avec une imprimante à jet d'encre, du papier photo mat de qualité et du fil rose fluo extra solide provenant de leur papeterie préférée, Corinne Vend des Trucs. Voilà, l'Orbiz est donc ouvert tous les samedis de 11h à 19h et actuellement se tient l'exposition « La guerre en slip ». Un tour du côté du jam à Montpellier avec les rendez-vous du jeudi, c'est autour de l'histoire du jazz et des musiques populaires. Et pour ce jeudi 14 mai, c'est les tambours des Caraïbes et c'est proposé par Tony Savannah. Du côté des concerts, ce jeudi 14 mai à partir de 20h, c'est la Paillotte numéro 1 avec à l'affiche Luan McCamley, c'est la folk rock R&B jazz ainsi que Troïka Nomade, ce sont des polyphonies de l'Est, ainsi que Adil Smaali et Element of Baraka pour de l'ethno-trans et l'entrée est libre. On reste au jam puisque vendredi 15 mai à partir de 20h c'est la soirée Paillotte numéro 2 avec Nantinez pour de la musique latino-américaine, Baboukan and the Fine Aces pour de la groove pop frétillante et Calle Mambo pour de la musique d'Amérique latine. L'entrée est à prix libre, toujours. On se rapproche de notre secteur avec la compagnie Les Rois Vagabonds qui sont à Sauve pour des représentations sous leur chapiteau. Ils jouent les prolongations jusqu'au 24 mai prochain de leur spectacle Concerto pour deux clowns, un spectacle pour toutes et tous à partir de 6 ans qui traverse le clown, le cirque et la musique classique. Allez faire un tour sur le site de la compagnie Les Rois Vagabonds pour pouvoir réserver vos places. Il paraît que ça vaut vachement le coup. Il faut que j'y aille. Du côté de Val-d'Aigoual, Val-d'Aigoual qui célèbre le printemps avec la nature, l'écotourisme et la biodiversité à l'honneur pour cette édition de cette année. Et il reste une date à venir, c'est ce samedi 16 mai, qui est consacré au Forum de l'eau. C'est toujours à Valrhog et cette journée de réflexion et d'échange mettra à l'honneur le fleuve Hérault, véritable fil conducteur du territoire. Et donc, entre table ronde, lancement d'un chantier participatif de revégétalisation et conférence sur le chemin de Saint-Guilhem, le public sera invité à explorer les liens entre eau, patrimoine et activité humaine. C'est donc à Valrhog que ça se passe, et ce samedi 16 mai, pour fêter la nature, et ce jour-là sera consacré à l'eau. Ce jeudi 14 mai, la mairie de Conquérac propose un instant ornitho-artistique avec le spectacle Ocel. Ça s'est prévu devant la chapelle à partir de 17h jeudi donc, avec un ornithologue, Béranger, une chanteuse, Cécilia, et une conteuse, Solène. C'est un spectacle qui vous permet d'aller à la rencontre et à la découverte des oiseaux qui nous entourent sur notre territoire à travers contes, musique et explications scientifique. C'est à partir de 6 ans, ça dure 1h30, les places sont limitées, les réservations se font soit par mail événement au pluriel .conquerac@gmail.com, soit par SMS au 06 26 56 20 48. Sinon, on se tient actuellement à La Salle jusqu'au 16 mai, la 25e édition du Festival international du documentaire. Avec une programmation qui est désormais en ligne, et parmi les 32 documentaires sélectionnés, il y a 13 films en sélection générale, une rétrospective de l'œuvre du cinéaste Denis Gerbrandt, 3 séances en avant-première, 5 séances en partenariat, 3 films dans la catégorie Focus Québec, un film hommage à Frédéric Wiseman, des rencontres professionnels et bien d'autres surprises à retrouver sur leur catalogue. Notez quand même 2 soirées exceptionnelles, un ciné-concert autour de nos futures vacances et un spectacle de théâtre documentaire, Les Imprudents, ainsi que des concerts chaque soir sur la place du village. Et en parallèle du festival, il se tient le OFF, c'est l'USPOP, l'Université Sauvage et Populaire, qui propose des expos, des espaces interactifs, des performances et des animations pendant toute la durée du festival. Sinon, ce samedi 16 mai, au Saloon. Le Saloon, c'est sur la route de Saint-Jean-du-Gard à Anduze. C'est un concert avec Lou and the Groove Machine qui vous est proposé. Musique blues, funk, swamp et New Orleans au programme. Le Festival du Vivant se tient du 16 au 30 mai en itinérance dans les vallées Cévenoles. Le CPIE du Gard est coporteur de ce projet avec le syndicat des Hautes-Vallées Cévenoles, du Parc National des Cévennes et des écologistes de Lezières. C'est un programme qui est très riche avec des activités nature, des spectacles, des expos, des ateliers, des projections, des rencontres. Et vous pouvez retrouver tout le détail du programme et les infos pratiques sur le site biosfera-seven.fr. Sinon, ce dimanche 17 mai, dans le parc de Brissac, se tient les Estivales à Brissac. C'est de 11h à 17h, avec de nombreux producteurs présents, dégustation de produits locaux et vins. Il y a un repas sur réservation au 06 78 73 07 81. Sinon, dimanche toujours, il y a un vide-grenier à Durfort qui se tiendra de 7h à 13h sur la plaine de l'Air. Sinon, sachez que le Secours catholique des Cévennes viganaises organise sa traditionnelle braderie de printemps. C'est à partir de mardi prochain, mardi 19 mai. Ça se poursuit jusqu'au jeudi 21. C'est de 9h à 18h sous les halles du Vigan, avec des vêtements, du linge et brocante à tout petit prix. Pour rappel, la boutique qui est 6 places du marché est actuellement fermée et les dons peuvent être faits durant la braderie. Et les bénévoles seront aussi les bienvenus. Toute personne qui a du temps à offrir, des compétences ou juste l'envie d'être utile peut contacter le Secours catholique ou venir rencontrer l'équipe durant la braderie. Un tour du côté du cinéma itinérant à Cévennes, à présent, c'est le circuit Cinéco. Ils seront ce jeudi 14 au Pont de Montvert à 21h pour la projection du film À pied d'œuvre. Ensuite, vendredi 15, ils seront à Saint-Jean-du-Gard pour la projection à 21h du film La Maison des Femmes. Ensuite, on saute au dimanche 17 mai, ils seront à Pied-de-Borgne à 18h pour la projection du film L'Agent Secret. Et juste avant, à 16h, Orwell 2+2=5. Ils seront également à Cassagnas dimanche pour à 16h30 la projection de Orwell 2+2=5, 20h30 projection de À pied d'œuvre. Sinon, lundi, ils seront à La Salle à 21h pour la projection de La Maison des Femmes, et mardi à 20h30, ils seront à Vialas pour la projection de La Maison des Femmes également, et à 21h, ils seront également à Saint-Jean-du-Gard, mardi 19, donc, pour la projection de À pied d'œuvre. Vous pouvez retrouver tout le détail de leur programmation sur le www.cineco.org. Et au niveau des tarifs, c'est 6€ par adulte, 4€ pour les moins de 18 ans. Et puis, il y a des abonnements 4 places à 20€ qui sont disponibles. Allez, il ne me reste plus qu'à vous souhaiter une bonne continuation à toutes et à tous à l'écoute de Radio Escapade, bien sûr.
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0: Pardon ?
1: Bienvenue dans Fréquence Utopie, la radio qui révèle les utopies invisibles, la piste sonore d'atterrissage des mondes joyeux, le dispositif d'accueil d'une société plus juste et plus tendre. Notre équipe de radio l'utopiste est à Albiès ce soir, samedi 9 mai. Elle est composée de Petit Poulain. De Camina. De Hippopise.
2: Ouais.
1: Bien sûr, de Jean-Pierre, que vous retrouverez tout à l'heure et que vous pouvez applaudir. Et moi-même pour vous servir, Tombola Tambour. Merci. Sans compter sur la participation de tous les albiégeoises et albiégeois qui sont venus nous rencontrer, illustres, anonymes, détenteurs des clés du village. Vous êtes nos complices pour cette résurgence d'utopie imminente.
3: Bonjour, vous êtes bien sûr.
4: Alors, il y a 6 jours, nous avons posé notre campement à la salle des fêtes d'Albiès parce que, nous a-t-on dit, l'utopie arrive. Nous sommes des chercheurs d'utopie, comme d'autres sont des chercheurs d'or. On a le nez pour ça et aujourd'hui, c'est ici qu'elle arrive. Depuis 6 jours, nous avons guetté son arrivée, observé le moindre changement, un rythme qui change, un courant qui dévie. L'approche de l'utopie change les mœurs, comme chacun sait. D'abord, dans des petits détails, un fou rire inattendu. Un clignement d'œil inhabituel, un mot dit pour un autre. Nous vous avons donc observé, chers habitants d'Albiès, vous qui avez été choisis pour l'accueillir. Est-ce que l'arrivée de l'utopie transparaissait dans l'un de vos gestes ? Bref, nous la cherchions partout, affamés que nous étions d'un nouveau monde.
5: Il est 11h35, on est au camping municipal d'Albiès et on va essayer de rencontrer les campeurs pour voir s'ils sont là dans l'attente de l'arrivée imminente de l'utopie qui devrait pointer son nez le 9 mai à 18h. Bonjour monsieur, excusez-nous de vous déranger. Dites, on a une question parce qu'en fait on est là parce qu'apparemment il y a l'utopie qui va apparaître. Vous êtes là pour ça ?
6: Non. Moi je suis garde-pêche ici.
5: Un pêcheur d'utopie ?
6: Oui.
5: Apparemment il y a l'utopie qui va apparaître à Albiès. Vous en avez entendu parler ?
7: Pas du tout.
5: Et vous n'avez pas vu d'utopie passer ?
7: Non, pas du tout.
5: Vous êtes le plombier ?
8: Oui.
5: Vous cherchez l'utopie ?
8: Comment ?
5: Est-ce que vous cherchez l'utopie ?
8: Non.
5: Qu'est-ce que vous faites sous une cabane ?
8: Je regarde, pour toi, ça marche pas.
5: C'est un début, alors ?
8: Voilà.
5: Bon, eh ben, bonne journée, alors.
8: Merci.
5: Excusez-moi. Bonjour. Pardon, c'est juste une question. On cherche l'utopie ?
9: Non.
5: Vous n'avez pas vu l'utopie ?
9: Non. Je ne vois pas de quoi vous parlez.
5: Vous n'avez pas entendu parler de l'utopie ?
9: Non.
5: C'est pas vrai ?
9: Non, pas d'utopie, vous voyez bien. Il n'y a pas de monde meilleur. Je suis désolé, madame.
5: Et vous, vous avez vu passer l'utopie ?
10: Non, je ne l'ai pas vu passer l'utopie.
11: Donc, t'as vu passer Pascal tout à l'heure ?
10: Non.
11: Ah, mon Dieu.
10: Non, je n'ai pas vu.
5: Vous gardez le secret ou vous l'avez vraiment pas vu ?
11: Non, ici, on garde tous le secret.
5: Ah oui, ok, d'accord. Donc, en fait, vous savez très bien qu'il y a l'utopie qui va arriver et vous ne voulez pas nous le dire. C'est ça ?
11: C'est ça. C'est comme un Sicile. On dit rien. Parce qu'autrement, c'est la cravate sicilienne. On ouvre la gorge et on fait sortir la langue.
5: Est-ce que vous en avez entendu parler ? Parce que donc nous, on...
12: Absolument pas.
5: Ah, vous avez pas... Vous êtes le maire ?
12: Oui, j'ai pas en parlé.
5: Vous avez absolument pas entendu parler que l'utopie est arrivée...
12: Sur Albiès.
5: Sur Albiès, samedi...
12: Non, en même temps, ça nous fait pas peur. Voilà, donc elle peut venir, on l'attend.
4: Albiès est une île en Ariège. Elle est entourée d'eau. Elle est drainée par l'Ariège, un bras de l'Ariège, le ruisseau de Caïchax, le ruisseau de Gargante, le ruisseau de Gériès, le ruisseau de Loule. L'utopie est à Albiès. Albiès est une île au trésor. J-5, il est 14h. C'est l'heure sacrée de la sieste. Les rues sont désertes. Nous sommes dans le haut du village où nous rencontrons quatre poules. Après un échange sur la géopolitique actuelle et l'influence néfaste qu'elle a sur la qualité des œufs, nous en sommes arrivés à la question qui nous hante.
0: Salut, c'est Fréquence Utopie. Et elle se rapproche de nous. Alors on voudrait savoir si est-ce que vous auriez vu passer l'utopie. Pardon, j'ai pas bien entendu. Je crois qu'il y a une des poules qui essaye de nous montrer une direction. L'utopie. Elle réagit au mot utopie. L'utopie. Ouais, dès qu'on dit le mot, alors ça oui. On le voit pas, mais vous voyez pas puisqu'on est à la radio, mais c'est vrai que c'est très étonnant. Dès qu'on dit le mot utopie, elle s'arrête. Et elles regardent toutes dans la même direction. Ouais, je crois qu'elles essayent de nous dire quelque chose. Ah, mais c'est peut-être ça, elles nous envoient. Bonjour !
4: Les poules nous font signe d'aller à la rencontre de Bastien. Bastien arrivé avec sa compagne Ophélie depuis 5 ans à Albiès. Le temps de faire 2 enfants. Bastien, Ophélie, 2 enfants. Bastien, tu savais pour l'utopie ?
13: Ben, je le sentais venir, il y a 4 ans je me suis dit il y a quelque chose qui va se passer. Vu que tout se goupillait bien un petit peu dans nos vies. Et je savais qu'il y avait cette petite lumière là qui me disait ok, il va y avoir des enfants et tout ça. Mais il y a encore un truc en plus et je crois que ça devait être l'utopie.
4: Ok, l'utopie arrive bien à Albiès. Fort de cette nouvelle, nous décidons avec monsieur le maire et ses conseillers de faire une annonce aux citoyens et citoyennes d'Albiès. En effet, ce petit village de 120 habitants, situé à 560 mètres d'altitude, a une particularité. La mairie possède un haut-parleur datant de la Libération qui se trouve dans une salle tenue secrète à 1, 2, 3, 4e étage, juste après la salle du conseil. Le micro est caché sous une couverture. Une question nous assaille. Va-t-il marcher ?
14: Yannick, on est censé faire une annonce au haut-parleur municipal. Et il faudrait qu'on règle la sono d'abord. Donc, tu restes à l'écoute. T'es où, là ? Donc, tu restes dehors et tu nous dis si on comprend ou pas. OK ? Tu restes en ligne le temps qu'on monte ? Allez. Qu'est-ce qu'ils me font pas faire, hein ? Si j'avais su,
15: Marie, est-ce qu'on peut le live ?
4: Premier, deuxième, troisième étage, quatrième étage. La porte s'ouvre.
15: Alors, elle est toujours allumée. Ça, c'est le micro.
16: Utopie, tu m'entends ? Allô ?
15: 1-2, 1-2. Communiqué de la mairie. Là, tu m'entends ? Ça passe bien ?
17: Avis à la population.
15: Avis à la population.
18: Avis à la population. Nous vous informons que samedi à 18h, l'Utopie arrivera sur la commune. L'équipe de Fréquence Utopie se tient à votre disposition toute la semaine pour la préparation à ce grand événement.
15: Bon, c'est bon, hein, ça marche bien.
4: J-5, donc premier message à l'utopie. Alors Gilles nous dit que c'est par la porte étroite de l'utopie qu'on entre dans la réalité bienfaisante. Mais finalement, qu'est-ce que l'utopie ? Avons-nous tous la même définition ? Pour y répondre, nous avons d'abord demandé à l'équipe Café Clope devant la supérette des cabanes.
11: C'est un camion ? C'est un train ?
19: Ouais, je connais les taupes, j'en ai plein de jardin, mais les taupes.
11: C'est pas un champignon, parce qu'il dit j'en ai plein de jardin.
4: Ensuite, nous avons demandé à Armand sa définition de l'utopie, philosophe d'Albiès.
20: L'utopie, c'est je pense que c'est pas l'utopie d'une certaine génération. La génération avant nous, déjà, ils l'avaient manipulé un peu. Et maintenant, les jeunes, s'ils ne peuvent rien faire, ils sont toujours présents.
4: Et puis le lavoir avait aussi son nom à dire. Et puis bien sûr, inévitable, nous avons demandé à la rockstar Jackie et à sa chère et tendre Wonder Woman.
17: Je comprends ce que vous racontez là, moi je comprends rien du tout. Alors là, je sais rien.
21: C'est quelque chose qu'on cherche et qu'on trouve jamais.
17: Quoi ?
21: Quelque chose qu'on cherche et qu'on trouve jamais.
17: Qu'on cherche et qu'on trouve jamais ?
21: Oui.
17: Je savais pas ça.
4: Et enfin, à la future institutrice d'Albiès.
22: Alors en fait, j'avais lu dans le dictionnaire, en fait, la définition c'était un truc du genre. Un avenir séduisant mais irréalisable ou un truc comme ça.
1: Qu'est-ce que donc que l'utopie ? C'est d'abord un mot inventé au XVIe siècle. Son inventeur anglais Thomas More crée, dès le départ, l'ambivalence. Il fusionne l'utopos, le non-lieu, le lieu qui n'existe pas, avec le topos, le lieu du bien. Ainsi naît l'utopie avec ses deux facettes qui perdurent encore, celle la plus connue de l'illusion, du rêve, de l'irréalisable, et l'autre plus technique, de l'imagination d'un système politique qui s'opposerait à la réalité du présent et travaillerait à sa modification pour l'avenir. Si l'utopie est une île, une vue de l'esprit émergée dans l'immensité du réel, nous en avons, en ce qui nous concerne, déjà accosté plusieurs, et l'archipel des utopies nous fait plier les cartes et traverser le temps. Nous supposons l'existence d'un continent secret, flottant ou souterrain, dont l'émergence aujourd'hui à Albiès ne fait plus aucun doute. Avec Fréquence Utopie, nous suggérons que la seule façon de se faire une idée juste de ce qu'est une utopie est déjà d'en faire l'expérience ce soir. Nous appelons pour cela Isabelle. Isabelle, peux-tu nous rejoindre pour interpréter ta chanson exclusive appelée Utopie ?
4: Allez, on encourage Isabelle.
1: On l'applaudit, s'il vous plaît.

0: Développer le premier monde. Depuis 2006, le Ghana Think Tank, implanté dans des pays dits du tiers-monde, s'est donné pour mission de développer ce qu'il appelle le premier monde. Ses membres imaginent donc des solutions pour aider et faire progresser l'Europe ou les États-Unis.
1: Faire bouillir.
0: Faire bouillir des semences. Entre 1905 et 1907, au Tanganyika, l'actuelle Tanzanie, des paysannes s'opposent au travail imposé par des colons allemands en pratiquant une résistance discrète consistant à faire bouillir les semences de coton afin de les empêcher de gemer.
2: Alors c'est vrai que nous, on a quand même cette chance-là avec Radio Utopie, c'est d'avoir traversé le temps et d'avoir pu découvrir quand même déjà pas mal d'utopies. Tu te rappelles,
3: ah bah oui.
2: Cécile, quand on a vécu le Big Bang,
3: oui.
2: Tu sais, avec ces météorites qui nous tombent, c'était quand même pas mal, la création du monde. On se dit,
3: c'est quand même... C'était assez longtemps, on s'est dit, bon bah là c'est chaud, c'était génial, c'était incroyable.
2: Ah, ouais. Vous auriez vu ça, c'était super.
3: C'était le Big Bang, c'était super.
4: Ça promettait, moi je suis arrivée juste après et après tout s'est accéléré. Hein.
2: Ça a été hyper vite, puis il y avait le gars.
4: Tu sais,
2: il y a eu le mec avec les silex là.
4: Ah oui, l'invention du feu.
2: Le mec, il a inventé le feu, utopie géniale.
5: Ah, ça s'est mal terminé, hein. On voit ce qui se passe en ce moment au Liban, en Iran, etc. Donc, la guerre du feu.
2: C'est vrai que le feu, ça n'a pas amené que du chauffage, quoi.
3: Moi, ce que j'ai adoré quand on a traversé un peu le temps là, c'était les congés payés. Je me suis dit, ah ouais, c'est extraordinaire.
2: Ah oui, ça m'étonne.
5: Vous aimez les congés payés ?
2: La date.
5: Les vacances, quoi.
0: 36.
2: Vous y étiez, non ?
3: Bah non, j'ai bien aimé cette période.
0: Le Front Populaire.
3: C'était une belle fête quand même.
2: Hein. Et mai 68, sous les pavés, la mer. C'était pas mal, non, quand même. Il n'y avait pas d'autre.
0: La plage.
3: Il y a eu un truc qui était super aussi, c'était l'invention de l'imprimerie. Bon, c'est il y a assez longtemps, hein, mais moi j'ai bien aimé cette invention.
2: C'était génial, ouais, tout le monde pouvait
3: lire. On était émus, hein, ouais. c'était émouvant.
2: C'était beau.
3: C'est hyper émouvant.
2: Ouais. Et il n'y a pas eu un truc en 2050 aussi, parce qu'on peut aller aussi dans le futur.
3: De l'autre côté.
2: C'était quoi ça ?
3: La chute du capitalisme.
2: C'était génial, putain, c'était hallucinant. Pardon, je dis des gros mots.
5: Donc un autre monde était
2: dingue, la chute du capitalisme. Ah, et après quoi ? Qu'est-ce qu'il y a eu quoi ?
3: L'écriture de la chanson là.
5: On a répété hier, vous vous souvenez ? On a les paroles ?

0: la nuit debout aussi, non?
1: Ah bah ouais, nuit debout, je sais pas si vous vous en souvenez, c'était il y a 10 ans tout juste. Après la manif, les manifs contre la loi travail, c'était la loi dite El Khomri, on avait décidé de ne pas retourner chez nous et de rester pour occuper les places des villages, les places des villes, les centres-villes, etc. Vous avez occupé le centre d'Albiès il y a 10 ans, non?
2: Ben, il n'y a pas de rond-point ici, alors.
1: Alors, c'était pas les ronds-points, c'était pas encore les gilets jaunes. Hein. Mais c'était nos amis, voilà, des villes, des quartiers, etc., qui avaient décidé d'occuper. En attendant, c'était le 31 mars que ça avait commencé, le soir. Et le lendemain, c'était le 32 mars. On avait décidé que le mois de mars ne s'arrêterait plus jusqu'au jour où cette loi serait abandonnée, hein, la loi travail, ou que François Hollande démissionnerait, ou que ce soit la fin du capitalisme, quoi. Voilà, c'était Nuit Debout, et on a monté une radio, parce que la radio est un outil de lutte important, on l'a su, on le sait toujours.
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7: C'est-à-dire qu'on pourrait commencer donc à établir une ZAD à la place de la République. Autant de temps qu'on peut, on tient la place.
8: Voilà.
7: Et donc là, le but, c'est qu'à partir de cette place, en fait, ça devienne le centre de notre pouvoir. Le pouvoir du peuple, le pouvoir démocratique, il s'organise ici et maintenant.
9: Et ben moi c'est marrant parce que comme moment d'utopie, en fait moi je remarque l'utopie, c'est quelque chose qu'on vit dans la chair, c'est quelque chose qui est physique. D'abord ça passe par le cerveau, ça fait une ouverture qui casse les frontières des cases habituelles. Quand ça arrive en vrai, d'abord on résiste un peu, puis on se dit mais t'arrives pas à y croire, puis en fait il se passe vraiment quelque chose. Moi j'ai vu l'autre jour, j'étais dans un festival près de Toulouse, il y avait un village, à peu près, c'est à peu près le nombre de personnes que vous êtes là, et il y avait un gars qui faisait de la batterie, qui a commencé à nous faire chanter. Il y avait une mamie, mais elle était très très vieille, cette mamie elle avait plus de 80 ans, elle tapait sur un gros tambour, et puis il y avait plein de gens qui dansaient, et on s'est pris la main, on s'est mis à danser, et j'ai l'impression que ça a duré une demi-heure, et en même temps, depuis, je dors mieux. Je me sens mieux. Tout d'un coup, il y a eu un rythme et je me suis dit, l'utopie, en fait, ce sentiment, il nous attend quelque part, il est caché quelque part et il peut arriver n'importe quand. Et il y a une autre fois aussi, c'était en 2003, alors c'était il y a un peu plus longtemps que ça, mais il y a eu un rassemblement de 350 000 personnes même dans le Larzac. Et là, on était venu réfléchir sur l'altermondialisme. J'ai entendu un discours, c'était José Bové. Et moi aussi, ça m'a ouvert une porte et elle ne s'est jamais refermée. Depuis, je ne suis plus jamais allée dans un supermarché, je n'ai même pas de frigo chez moi. Voilà, je vis dans une toute petite maison et je dépense peu, je suis heureuse. Peut-être on peut écouter le discours de José Bové, qui m'a changé la vie.
10: Ce soir, nous sommes plus de 350 000 réunis. Jamais un tel rassemblement n'a eu lieu. Jamais autant de personnes, d'hommes et de femmes, se sont réunis ensemble pour dire qu'ils n'acceptaient plus ce monde d'injustice, ce monde de misère dans lequel on veut nous faire vivre. Ce que nous voulons aujourd'hui, c'est pas simplement qu'il y ait un autre monde qui soit possible, mais c'est qu'il y ait énormément d'autres mondes qui soient possibles. Aujourd'hui, nous ne pouvons pas dire que nous ne savons pas ce qui se passe. C'est à nous tous de construire les solidarités. Parce qu'aujourd'hui, notre force, ce ne sont pas les armes. Aujourd'hui, notre force, c'est notre capacité à résister et à dire non. Notre force, c'est la force des faibles. Et c'est parce que nous sommes faibles que nous allons triompher.
11: Moi aussi, j'ai eu une expérience d'utopie avec des petits copains de mon quartier. On a grandi dans du béton, avec la télé comme compagnie de veillée dans nos chambres. Au foyer, notre sentiment de paix était factice. C'était déjà clair pour nous alors qu'on était des enfants. Nous habitions à Nice, sur la Côte d'Usure, excluante et bling-bling, quand soudainement, dans un élan collectif d'insurrection populaire, une centaine d'habitantes et d'habitants ont occupé d'anciennes casernes en plein cœur de la ville. Quelque chose d'inespéré à Nice où le mètre carré vaut de l'or en barre. Et nous avons vécu ensemble, jeunes adultes, plusieurs années dans ce lieu qui s'appelait le collectif des Diables Bleus. Nous avons jeté nos télés, nous avons arrêté de nous préoccuper de nos apparences et avons planté des tomates. Nous avons compris que notre paix n'adviendrait qu'avec celle de l'humanité entière. Nous avons accueilli la colère, elle n'était pas de trop. Nous l'avons joyeusement crié et chanté dans les rues avec notre patois local qu'on se réappropriait avec délectation. Mais un jour, des bulldozers sont arrivés. Et avant de détruire les bâtiments de notre laboratoire utopique, les monstres sont passés sur nos jardins et nous avons hurlé pour qu'ils épargnent au moins les tomates. Mais nous avons su ce jour-là que les utopies étaient puissantes et fragiles à la fois et qu'elles avaient de nombreux ennemis qui travaillaient sans relâche à leur destruction. Alors, nous nous sommes mis en mouvement.
0: Grec dit : ils peuvent couper les fleurs, ils n'arriveront pas à couper le printemps. Et des fleurs, on en a vu plein sur les tables d'écoliers, dans une école utopique, incroyable, perchée tout en haut de la montagne, avec des oiseaux pour fond sonore. Cette école, elle se trouve à l'Esplace de Céroux, pour ceux qui connaissent. On avait l'impression un peu, d'assister à notre premier grand conseil des enfants, futurs citoyens.
8: Là, on est à l'école de l'Esplace de Céroux.
12: Tu es en quelle classe ?
8: Au CM1.
12: Elle a l'air bien, cette école.
8: Ouais, elle est trop bien.
12: Qu'est-ce qu'elle a de spécial, cette école ?
8: Bah déjà, elle est toute petite, puis elle est dans la campagne. Elle a des fonctionnements différents, il y a des trucs un peu spéciaux.
12: Par exemple ?
8: On fait des conseils coopératifs pour régler des soucis ou des trucs où on félicite les gens.
12: Qu'est-ce qu'il y a d'autre de spécial ?
8: On fait des ceintures de comportement.
12: C'est quoi les ceintures de comportement ?
8: Bah, y a des ceintures de plus en plus...

0: des fois c'est fromage, des fruits secs, et c'est comme c'est un goûter pendant la récré.
1: Et c'est quoi, c'est offert, enfin, c'est...
0: Il y a des responsabilités qui le font. Là c'est moi et Mathilda. Chaque deux semaines, les responsabilités changent et il y a toujours deux personnes au goûter et ils doivent donner aux gens.
1: Ça vous plaît, vous, cette forme de proposition comme ça?
0: Moi, oui, mais j'aime pas être... Moi, j'aime pas la responsabilité parce que tu perds beaucoup de temps de récré.
1: Goûter!

0: moi, j'aimerais un monde où il y ait des robots partout et qu'on n'ait pas à travailler, qu'il n'y ait pas de problème d'argent et que les robots ils fassent tout le travail pour nous et qu'on puisse faire ce qu'on veut quand on veut.
1: Ben moi, je veux que quand on appuie sur un bouton, à la place que la lumière s'allume, il y a des bonbons.

0: utopie, ça serait qu'en gros, on puisse, dès qu'on pense à quelque chose, genre ça se réalise, par exemple, si jamais genre je pense à mes amis, tu vois, genre ils vont arriver dans mon monde et je peux penser à du karting, à des trucs comme ça et je peux en faire école.
1: Moi, je voudrais qu'on puisse manger tout ce qu'on voit, on pourrait manger.
2: Je ferais un vœu et je me transformerais en rien du tout. Je m'enleverai de ma vie. Je me transformerai.

0: Tu peux tuer un gros méchant qui te sent énervé.
1: Imaginons, il y a quelqu'un qui a essayé de tuer quelqu'un d'autre. Et ben là, la personne, elle est blessée et tout. Et ben lui, il doit s'occuper de la personne qu'il a essayé, qu'il l'a blessée et tout, jusqu'à ce qu'elle aille mieux. Et puis, et voilà.
2: S'il n'y avait pas de prison, je pense que, ben, genre, si quelqu'un tuait quelqu'un d'autre, ben, genre, elle devrait, genre, lui mettre des fleurs et nettoyer sa tombe et tout, tous les jours. Et puis après, si en fait, genre, elle avait insulté quelqu'un d'autre, la personne, et ben, genre, pendant, selon ce que c'était grave ou pas grave l'insulte, et ben, pendant plus ou moins de temps, elle devait, genre, faire le ménage, faire la vaisselle et tout chez la personne. Et puis aussi, lui dire des trucs très gentils tous les jours.
3: Moi, il y a tout le monde qui a dit un peu s'il y avait des gens qui font des bêtises et tout. Ce qu'ils devaient faire en échange, mais sinon on essaie de pas faire de bêtises et tout, comme ça il n'y a pas de problème.

0: surélevé.
1: Surélever une poubelle. En 1904, à Vienne, l'artiste d'origine allemande Léopold Kessler place en hauteur une poubelle publique. Ainsi, les passantes peuvent s'essayer au basket.
0: Dévier.
1: Faire dévier l'ennemi de son chemin. Dans les années 40 à Paris, des jeunes filles opposent à l'occupation nazie une résistance discrète. Alignées sur le trottoir devant leur lycée, elles se tiennent les coudes en chantant, obligeant les soldats allemands à les contourner.
2: Alors justement, Jean-Pierre, yes. Moi je voudrais un petit moment de poésie là, parce que vous souvenez, moi je m'appelle Camina, hein, et tous les matins je viens à pied depuis les cabanes jusqu'ici par le chemin Camina. Et j'aime beaucoup faire ce chemin, et j'y réfléchis beaucoup. Et ce matin, j'ai pensé à un poème d'un poète qui s'appelle Antonio Machado. Et c'est « Caminante no hay camino »,« Marcheur, il n'y a pas de chemin ».« Tus huellas son el camino »,« Tes traces sont le chemin ». Antonio Machado...

0: un grand poète espagnol, républicain. Il a traversé les Pyrénées en 1939, au moment de ce qu'on appelle la retirada. Et il est mort d'épuisement en arrivant en France. Il a été enterré à Collioure. Sa tombe est toujours à Collioure. Il y a une petite boîte aux lettres, on peut aller lui mettre des messages à Antonio Machado. Et quelqu'un, on ne sait pas qui c'est, vient recueillir le courrier qu'il lui a envoyé. Il y a d'autres personnes qui ont traversé les Pyrénées. Mon grand-père, par exemple, mais dans l'autre sens. Lui, il est parti en Espagne pour se battre sur le front républicain ici en Catalogne. Mais il y en a d'autres que j'ai rencontrés dans le village, Abel, qui est là. C'est ta maman qui a traversé. Toi, tu n'étais pas né, ouais. C'est ton frère qui était dans ses bras.
1: Il y en a beaucoup qui disent « tu es italien » et non. Navarri, c'est espagnol. C'est arrivé en 38 et par un oui, à cause de Franco. Et je suis né en 39. J'étais à Benasque. Vous connaissez Benasque? C'est l'Aragon. Benasque, Villanova, le village de mon père, et Saouc, le village de ma mère. Bon. Sur le coup de midi, j'étais en train de manger. Et comme mon père était républicain, il y a les troupes franco qui arrivent, et tout, et vite, ils sont tout pliés. Ils sont partis, ils ont mis la montagne, et le matin à 8h, ils étaient à Luchon.
2: Ta mère, elle portait ton frère de 9 mois dans la neige. Ils sont passés à travers la montagne quand même.
1: Au mois d'avril, et ma soeur qui avait 2 ans. Mon père n'a pas voulu revenir en Espagne tant que Franco était vivant. Mes parents, je ne sais pas quel, très peu de temps dans un camp de concentration parce qu'il avait un cousin à Toulouse qui les a recueillis et pendant un an, ils n'avaient pas le droit de travailler. Et tout, c'est pour ça que je suis né.
0: Ouais, toi, tu es né en arrivant ici, effectivement. Alors, beaucoup sont arrivés. Il y en a beaucoup qui ont été internés, pas loin, au camp du Vernet, en Ariège, faut pas oublier. Et certains se sont échappés de ce camp du Vernet ou d'autres camps. On appelait ça des camps d'internement ou des camps de concentration à l'époque, déjà. Et il y en a un qu'on appelait le commandant Robert, qui était espagnol et qui a libéré Foix, quand même. Donc, hommage, voilà, aux maquisards républicains espagnols qui ont traversé l'Ariège. Alors, merci, Abel, de ton témoignage. Et quand je t'ai rencontré, donc, c'est Yannick qui m'avait mis sur la piste de votre savoir à toi et ta femme, René.
3: Les maisons ont des sous-briquets. Et par contre, il y a une personne qu'il vous faut rencontrer. René Navarri, elle s'appelle. Parce qu'elle tient un livre où il y a tous les sous-briquets des maisons. Il ne faut pas le perdre, c'est la mémoire du village.
0: Alors cette mémoire du village, nous, rappelez-vous, on cherche l'utopie. Alors je me demandais justement si l'utopie se cachait pas dans une de ces maisons qui avait un sobriquet qui nous donnerait un peu une piste.
2: Voyez, les Alguiens, c'était les sobriquets. Alors nous, ici, c'était la couche, citrouille. Et citrouille, en patois, on appelle ça couche. Après, ma cousine, c'était l'aînée, c'était la joue. Oui, Néné Pérez, celle qui a 97 ans, le 12 mai. Alors, la joue parce qu'elle avait un de ses ancêtres qui, au lieu de dire « moi », en français, il disait « joue ». Et c'était « joue »,« joue », et c'est devenu la joue.
4: Mais comme en espagnol, « yo ».
2: Yo, oui, mais c'est... Voilà, et c'est devenu... Voilà. La maison aussi de, où habitait Ninette, ma cousine, c'était la Pouille. Bon, mais alors, moi, je les ai tous, là, mais bon, il faut connaître les trucs. Bon, enfin, tous, pas tous. Bernure, le Bernure. Ah oui, note de Baïfis. Il y avait le Patanate. Il y avait Germa, Flabute, Maroucha, Minchoupette, La Calde, Jouspette de Berdu, Masquerier, Sabine, Joseph Desfrains, Laxé, Charlou, Marie des Petites, Marie de Laxé, Carbono, Salette, Mouret et Marie des Déjeunes. C'était les sobriquets du village. Et bien, ils ne sont pas tous parce que je ne me rappelle pas.
0: Parce que moi, on m'a dit qu'il y en avait peut-être un qui s'appelait l'Utopie en catalan ou en gascon. L'Utopie.
2: Non. Non, ça ne me dit. Alors, ça ne me dit absolument rien. Non, pas du tout. Pas du tout.
5: Nous savons cependant que l'utopie se niche dans les cultures vernaculaires, dans la poésie des langues locales, dans les savoir-faire traditionnels. Pour de nombreux peuples autochtones, l'utopie est une expérience déjà là, en survie, qui a été mise à mal il y a des siècles par la colonisation détruite, invisibilisée, silenciée. L'utopie, c'est une société d'abondance dans laquelle le travail est minimal, les ressources collectivisées, dans laquelle les chefs sont contraints par le consensus. L'accumulation y est interdite et la communauté est en relation avec les espèces vivantes et les entités environnantes. Ainsi, le penseur brésilien Elton Krenak, un peu le José Bové du Brésil, parle des montagnes et des ruisseaux comme de membres de sa famille. Chez les autochtones albiégeois aussi, nous avons pu observer une vie communautaire élargie au lieu de vie et des pratiques ancestrales très vivaces. Nous avons par exemple rencontré l'homme escargot, celui qu'on appelle aussi l'homme du mobilhomme. Il était en charge de pêcher du thon pour l'ensemble de la commune. Des escargots, Sophie m'a raconté qu'il y en avait toute une bande au village qui mangeait la bouche ouverte, très bruyamment. Et le bruit de leur bouche aurait été perçu par des extraterrestres depuis Bugarache. Ils auraient d'ailleurs tenté d'entrer en contact avec la perruche de Sophie, une perruche un peu coquine. Hein. Ils voulaient obtenir le secret de la pêche au thon. Au bord de l'Ariège, il y a aussi des couleuvres, on nous a dit, et j'en ai vu une. Elle m'a parlé d'un magnétisme très particulier dans le village qui permettrait à certaines femmes de voler dans les airs, à condition qu'on ne les regarde pas.
4: Quand j'étais petite, je croyais qu'on pouvait voler. Et je me mettais sur une grande table de la salle à manger, bien solide là. Et je marchais et je courais, mais je tombais. Et je disais, à chaque fois je disais, c'est parce que je n'ai pas voulu au fond de moi, c'était pas assez fort. Je dis, si tu veux, tu peux, si tu veux, tu peux. Donc on s'est attaché à des branches. De toute façon, là, si tu veux, t'inquiète pas, tu tombes pas, tu voles. Mais j'étais sûre. Vous voyez ce que je veux dire? Dans ma tête, c'était convaincue que je pouvais le faire.
5: D'ailleurs, ici, les oiseaux ont pris l'habitude de communiquer avec les humains. Notamment grâce à Bolem, qui s'était mis déjà à parler leur langage depuis son télésiège au-dessus de la vallée. Il y a à Albiès, nous le confirmons, une tradition de communication interespèce. René parle avec ses abeilles, Champagne faisait connaissance avec les pierres, il les ramassait pour faire son ori, un ori qui accueillait secrètement l'univers. Yannick se faisait aussi régulièrement messager entre les montagnes, il courait comme ça pour qu'elles communiquent entre elles. Il tenait ce savoir de Sérac, le crieur public. Lui-même dialoguait régulièrement avec la montagne la plus proche d'Albiès grâce à son tambour. Et il lui répondait toujours « T'as raison, t'as raison, t'as raison.
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0: Alors moi, je vais vous expliquer pourquoi je m'appelle Poulain, parce que en fait, tous les matins, j'accompagne Antoine, enfin assez régulièrement, sur le chemin de la Camina. Mardi matin, quand on est passé, qu'est-ce que j'ai vu qui tétait sa mère, un tout petit poulain qui venait de naître. Je pense qu'il était né à peu près 2 heures avant. Donc il était tout maigre, comme ça, tout noir, et il était perché sur ses grandes pattes. Il commençait juste à découvrir la vie. L'équilibre, l'air sur son pelage, le lait dans sa gorge, l'odeur des fleurs d'acacia, le frais de la rosée de cette matinée qui devait être certainement son premier matin, et ça a été confirmé après, il venait de naître. Et j'ai pensé à la beauté de la naissance et je me suis dit, mais tout est en place. Ce nouvel être vivant qui apparemment ne sait rien encore nous donne un signal sur la puissance de l'existence. Tout a été réuni pour que ce soit possible, alors moi ça m'a rassurée dans l'idée que tout est possible et surtout que je ne sais rien par rapport au mystère de la vie.
1: J'aime le bruit des cloches, j'aime le chant du coq, j'aime le chant des poules, j'aime les aboiements, j'aime tout moi, tout ce qui est campagne. Le chant des oiseaux, vous réveillez, vous avez le chant des oiseaux. Qu'est-ce qu'il y a de plus merveilleux que ça? Non ?

0: moins un. L'utopie s'approche. Les gens rient de plus en plus. Un rire nouveau, grand et large, où on voit toutes les dents. Ils écrivent des textes, des chansons. Nous chantons ensemble des mots d'utopie. L'accueil se prépare. Ce soir, c'est le premier conseil utopique du village afin d'être prêt et prête pour le jour J. Le conseil se réunit à Lori, abri construit pierre par pierre par Champagne. Un visionnaire qui avait préparé le coup, créé un gîte d'étape pour l'utopie quand elle arrivera. Pragmatique le Champagne. À la nuit tombée, quand les étoiles apparaissent, une longue marche démarre. Dans cette longue file indienne, nous pouvons apercevoir les enfants de l'Esplace de Sérou et de l'école des cabanes qui ouvrent la marche. Marie, sublimissime, ornée de diamants et de fleurs d'acacia. Monsieur le maire, qui joue du rhombe, une sorte d'apo pour appeler les oiseaux qui accompagnent le rythme de la marche. Marie-Claire, qui a préparé une quiche parce que pour penser c'est mieux. Jackie, qui est en costume à paillettes parce que la tenue ça compte dans l'utopie. Néné, la doyenne, est portée sur un magnifique baldaquin fait de pierres des fous, de roses et de bois de genévrier. Gisèle rigole. Elle nous voit d'en haut. Elle vient en montgolfière avec sa fille Isabelle. On les entend chanter. Les poules ferment la marche. Le conseil durera la nuit entière. Au petit matin, les premières idées sortent. Jackie fut élu à l'unanimité ministre de la fête.
1: Que les gens s'entendent bien entre eux, sur tout ça, et qu'il y ait de la tranquillité et tout ça, quoi. Ah oui, la ville, le bricole, la musique et tout. Ouais. Et que tous les gens s'aiment.
0: Voilà. Bastien, conseiller pour une nouvelle politique intelligente et solidaire.
2: Je crois que j'aimerais bien qu'au ministère du Logement, on ait tous les honnards du Couserans et de l'Ariège. Ouais. Ceux qui battent le pavé, ceux qui l'endurent malgré eux, en fait. Et parce que peut-être que c'est vers eux qu'il faudrait leur demander de nous représenter. Leur donner cette opportunité peut-être d'exister à travers eux, d'exister à travers nous.
0: Fafa, l'homme qui croyait en l'humanité, élu ministre du pain heureux et de la confiance.
3: Et l'utopie, ouais, c'est que tout le monde s'entende bien.
4: Comment on fait pour ça?
3: Je sais pas, déjà on arrête de bouffer de la viande. Bah, qu'ils aient un toit, qu'ils aient à manger de qualité, qu'ils aient du temps pour eux et pour leur famille. Et comme je te disais, les gens sont foncièrement gentils. La vie peut-être les amène à être moins gentils. On est gentil, serviable, et si tu vois quelqu'un crever devant toi, ben tu vas l'aider. On voit bien quand il y a des inondations ou un tremblement de terre, tout de suite les gens vont vers les autres. Hein, ouais. C'est caché, mais je pense qu'il ne faudrait pas gratter beaucoup pour que ça revienne. Il faudrait qu'on soit un peu moins riche.
0: Gisèle a été élue ministre du peut-être.
5: Pourquoi aller emmerder quelqu'un qui veut vivre d'une certaine manière? Toi, tu vis de ta manière, l'autre, il vit comme il veut. Puis c'est tout, on arrête là, chacun. De toute façon, il y a un dicton, il y a un adage qui dit la liberté de chacun s'arrête là où on commence celle de l'autre. Mais si tout le monde essayait de faire comme ça, peut-être qu'il y aurait un peu moins de dissension. Je dis bien peut-être, parce que ça fait partie toujours des peut-être. Peut-être c'est une utopie.
0: Et enfin, Néné, notre Néné, la doyenne d'Albiès, ministre de l'Intelligence et des Rosiers.
6: Vous m'enregistrez là-dedans? Vous m'enregistrez là?
7: Non, je ne veux pas.
6: Les gens n'ont pas besoin de savoir ce que je pense. Ouais.
8: D'accord.
6: Et voilà, c'est ça.
7: Et oui. Non, je ne veux pas passer à la télévision ni à la radio.
9: Non, vous inquiétez pas.
7: Je ne suis pas un artiste de cinéma, moi.
0: Alors, Néné nous a donné un texte à vous lire. Un texte pour accueillir l'utopie. Attention, c'est parti. Vas-y, Néné, je lis pour toi. Je ne suis pas dans les nuages. Je suis sur terre. Je suis naturiste. J'aime la nature et les animaux. Je suis née à la terre. C'est la terre qui m'attire. Ici, on voit que la terre est bonne. Regardez. Et ne déplacez pas les cailloux, c'est bon pour garder l'humidité quand il pleut. Après, chacun fait ce qu'il veut. Je donne des conseils, après vous les suivez ou vous les suivez pas. Je ne

97 ans, mon projet, c'est le matin d'aller au jardin. Étant dans une commune pleine d'eau, je propose qu'on ne paye plus l'eau. Les autres villages payent, mais on n'est pas obligé de suivre les autres villages. Chacun sait ce qu'il a à faire. Et quand on est dans un village, il faut savoir ce qu'on a à faire. Mon père a été mobilisé à 45 ans pour aller à la guerre. Il avait 5 enfants. Vous croyez que c'est juste ça? Vous croyez que c'est juste ça? Il m'en a pas parlé. Les gens qui vont à la guerre, ils aiment pas trop en parler. Le passé, c'est important. Ce que nous avons vécu, la guerre de 40, et tout, et tout, et tout, et tout, et puis la misère. Parce que c'était pas toujours facile. Ah ça non. Les jeunes, ils aiment pas parler du passé. Mais c'est avec le passé qu'on fait l'avenir. Oh! Oh! Oh! Faut pas l'oublier! Qu'est-ce qu'on a de plus, les vieux, que les jeunes? Allez! Tous ensemble, les vieux! Qu'est-ce qu'on a de plus, les vieux, que les jeunes? Je vous entends pas! Allez! Qu'est-ce qu'on a de plus, les vieux, que les jeunes? On a des choses que, peut-être, ils savent pas. Qu'est-ce que vous voulez? Qu'on parte tous à meurtre. Qu'on soit d'un côté ou de l'autre, au moins, ça, on l'évite pas. Y'a que ça de juste. Riche, pauvre, tout le monde y passe. Y'a que ça de juste, parce que le reste, c'est pas juste. Pourquoi y'en a qui gagnent des millions et y'en a qui gagnent le SMIC? Moi, je suis pas attachée à l'argent. Faut pas s'attacher à l'argent. Jamais. Parce que ça, tu l'emportes pas dans ta tombe. Parce que quand tu pars, tu l'emportes l'argent? Le bien. Le bien qu'on fait. Ça, on l'emporte. C'est tout. Devoir pousser des choses. Vous êtes content? Vous vous dites, tiens, ça a poussé. Vous voyez, faut l'accepter comme elle est la vie. C'était Néné.

0: juste avant d'arriver là, il y a un grand conseil. On sait qu'il y a un grand conseil de la joie qui a décidé un rituel, une sorte de rituel pour ouvrir la porte de l'utopie. Ça s'appelle le rituel de l'encombrement. Et donc l'idée c'est de se délester de tout ce qu'on a d'ancien. On cherche, avec notre petite voiture, on cherche où se trouve ce rituel.
1: On cherche l'utopie.
2: L'utopie ? Ben vous l'avez trouvé, c'est à 1 km.
3: Ah oui, c'est bien ce qu'on se...
2: Voilà.
0: Et sur la route, alors ça c'était génial, on a rencontré juste avant d'arriver au rituel le premier ministre élu à l'unanimité, je dis.
4: Hey, bonjour monsieur.
5: Oui.
4: On fait une émission de radio, mais on peut vous prendre si vous faites du stop.
5: Oui.
4: Ouais.
5: Oui.
4: On cherche l'utopie.
5: Ok, vas-y.
4: Allez,
5: ben
4: voilà. Et alors, vous savez où est l'utopie?
5: Oui, bientôt je pars avec ma charrette et mes 4 mules.
4: Ok.
5: Parce que on sont libres, on sont pas tenus à le prix d'essence. Parce que ça, c'est ma vie est déjà comme ça.
4: Et vous avez le temps d'arriver là-bas?
5: On prend le temps qu'on a besoin. Comme tout va bien, on reste une an ou plus sur la route.
4: Et sinon, vous vivez ici?
5: Oui, dans une cabane depuis 35 ans ou plus.
4: Comment vous avez choisi de venir?
5: France est assez connue pour le côté alternatif des gens.
4: Et donc demain, c'est le départ?
5: Oui, comme tout va bien, oui.
0: Waouh, le Premier ministre habite dans une cabane en Ariège. Et après le conseil, il trouve que tout va tellement bien qu'il se barre et il nous laisse les clés d'Albiès. Ça, c'est de la politique. On arrive tout en haut de la montagne. Et là, on voit notre ami Jean-Pierre debout, avec son micro debout.
6: Debout.
7: Micro debout.
0: Il a une grande tunique bleue et il arrive juste pour le

0: T'es prêt, Jean-Pierre?
1: Est-ce que t'es prêt, Jean-Pierre?
0: Parce que j'envoie le jingle, là.
1: Alors, attends.
2: Repose-moi la question.
0: Voilà. T'es prêt, Jean-Pierre?
2: Je crois bien que oui. Messieurs, dames, mesdemoiselles, à tout hasard, bonsoir. Albiégeoises et Albiégeois, ne cachez pas votre joie. Vous êtes réunis ici, sans contrainte, pour participer à un événement véritablement exceptionnel. Fréquence Utopie et moi-même allons vous permettre de faire disparaître tout ce que vous ne supportez plus. Par exemple, si Armand était là, il pourrait dire « Eh bien moi, qui les ai bien connus, j'aimerais bien que les dinosaures disparaissent. » Réfléchissez bien, car vous n'avez droit qu'à une seule requête. Vous n'êtes absolument pas tenu au silence et rien ne sera retenu contre vous. Afin que le charme opère, il est indispensable que vous formuliez votre vœu à haute et intelligible voix. Dans le cas contraire, votre défaillance pourrait être rédidi, rébibi, rédhibitoire. Bon, maintenant, n'abusez pas. Restez dans le cadre de la loi. Et n'en profitez pas pour accabler vos voisins et encore moins vos voisines. Il ne faudrait pas déclencher une guerre des deux côtés de la rivière. Vous pouvez dire des gros mots, mais pas trop. Exprimez-vous en patois si vous le désirez, mais à condition de prévoir une traduction simultanée. Dans le cas peu probable où votre intervention déclencherait le rire de toute l'assistance, vous seriez autorisé à exprimer une seconde demande, voire une troisième ou plus. Vive la République, vive la France et vive l'utopie!
3: Cécile, qu'est-ce que tu aimerais mettre au feu?
4: Moi, j'aimerais mettre au feu l'argent.
3: Ok. Toi, Antoine, t'aimerais quoi mettre au feu?
5: Moi, l'extrême droite et le Front National et le Rassemblement National. Voilà.
3: Qu'est-ce que vous voudriez jeter?
0: Pas filmé.
6: Tous les papiers administratifs.
7: La guerre.
3: La guerre.
7: Je sais pas.
3: Vous savez pas?
8: Oui, la haine.
3: Et puis d'autres. La guerre.
8: Les jeunes sourds.
3: Vous savez pas?
1: Quel un titre, l'individualisme.
3: L'individualisme. Allez-y, qu'est-ce que vous aimeriez jeter encore?
1: La haine.
3: Et couches.
9: Ça, c'est déjà fait. L'égoïsme, oui.
3: La guerre. L'égoïsme.
1: L'homophobie.
6: Le patriarcat.
0: Ah ouais.
6: Les papiers administratifs.
1: J'ai plus de place.
3: La haine. Prévoyez-vous, Jean Dalbiès. Qu'est-ce que vous aimeriez jeter?
1: L'homophobie.
3: La corruption.
6: Tous les papiers administratifs.
3: Répondez. Allez-y. Allez. Réveillez-vous. Les cons. Mais bien sûr, les cons.
1: L'individualisme.
10: Pas toutes les contraintes.
3: Allez-y.
6: Nos habits.
3: Votre téléphone portable.
6: La connerie humaine.
3: Monsieur.
9: Les puces et les tics.
11: Tristesse.
10: Pas toutes les contraintes.
3: La maladie.
12: Les supermarchés.
13: La misère.
12: Les frontières.
6: Les papiers administratifs.
10: Pas toutes les contraintes.
12: Les drones.
3: Allez.
6: Tous les papiers.
14: L'urbanisme.
15: La convoitise.
3: Les voitures électriques.
6: Les limaces du jardin.
1: Ça y est. On dirait bien que l'utopie est arrivée. Et il y a tout qui a changé, c'est marrant.
16: Ben, en fait, le village a complètement changé. On n'arrive même plus à se repérer. Ce qui est frappant, c'est que depuis que l'utopie est arrivée, il n'y a pas longtemps, hein, eh ben, on a perdu complètement les repères du village. Et, ça va, et en fait, on est allé voir Jackie et Marie-Claire là tout de suite. Et ben, vous allez voir, ils n'arrivent plus du tout à se repérer.
17: Le pont de l'Ariège, il est là, regardez.
18: Celui-là ?
17: Oui, le pont de l'Ariège, hein, oui. Où on met les fleurs. Là, ça y est, une autre.
18: Oui.
17: Là, il y avait la voie ferrée.
18: Ah ouais. Celle-là, c'est là.
17: Et jusqu'à où?
18: Celle-là, c'est la maison de la, c'est la maison de la voisine, là. Ouais, Christine.
19: Ouais.
18: Ça, c'est celle-là, c'est celle du voisin, là.
19: Ouais, qui a été refaite, là, c'est
17: ouais, ça. Oui, voilà. Celle-là, elle a été.
19: Et là, on voit ton cabanon, là.
17: Oui.
18: Ouais, ouais.
17: Tout ça, la grandeur du cabanon.
19: Ouais, ouais.
17: Et nous, on part.
18: Ben,
17: à partir de là,
18: ouais,
17: de cette cheminée jusque-là.
18: Ouais,
17: ouais, là, c'est la maison de Justin.
18: Voilà, ouais.
17: À peine.
18: Voilà.
17: Oui, là, c'est une, là, cette maison, elle n'existe plus.
18: C'est celle de chez Michel.
17: Oui. Le terrain qu'elle a acheté, celle-là, là, elle n'y est plus non plus.
1: Tu n'as aucun repère.
18: Ah bon?
17: Et non.
18: Je crois pas.
17: Par contre, là, il y a. Ben, là, normalement, cette maison-là, c'est la maison de Déné.
18: Et la route qui passe là, c'est la route qu'on voit.
17: Et ça, c'est la, celle qui passe au-dessus de la maison.
18: Du jardin.
17: Du jardin.
18: Ah, d'accord. Voilà, tu vois. Ah, ah oui,
17: et
18: d'accord.
17: Ça, c'est l'ancien presbytère.
18: Ah, il était comme ça ?
17: Ouais.
18: Ah bon ?
17: Là, c'est le parc actuel.
18: Il y avait un portail.
17: Il manque un morceau parce que le propriétaire à côté, là, Yves.
18: Oh là, ça a vraiment changé.
17: Non. Il y avait les cabanons qui ne sont plus.
18: Ouais, c'était. Ouais.
17: Il n'y a plus non plus les paillers. C'est l'ancien temps, ça.
18: Bah ouais.
17: Après, c'est vrai que là, il y avait des granges.
18: Ah bah, le regarde, le portail du jardin, il y est toujours. Hein, regarde.
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15: Tous les pauvres et tous les gens qui vivent dans la rue, ils ont une maison et tout ça.

0: aussi c'est fabriqueuse de puzzles. Et à Nathanaël, son métier c'est fabricant de t-shirts. Et ben en fait moi j'ai envie de lui acheter un t-shirt et ben du coup je lui donne un puzzle en échange.
1: Moi mon rêve utopique que j'aimerais bien qu'il se réalise et je pense qu'il pourrait se réaliser, c'est que je prenne la place de Candice pour être maîtresse.
2: Moi mon utopie ce serait que.

et ce bloc avant. Et sinon, pour changement de nom, on pourrait mélanger les lettres à la place de changer tous les mots. Et aussi pour l'argent.

0: et des koalas partout dans le monde. Et des peluches, elles soient vivantes. Si je serais président, je dirais qu'en fait, il n'y a plus rien et c'est juste les gens, ils votent pour les idées. Genre, si on veut construire une école, il y a tous les gens qui sont face à un vote avec les gens pour et les gens qui sont contre. Genre, dans un village, il y a toutes les personnes du village qui disent si tu peux.
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0: C'est Outlaw,
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